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1: 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Il y a marqué de vivre, on vit dans une vie matérielle. Il faut être riche. Eh ben, j'ai suivi la Bible et la Torah. Voilà.

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1: Comme un sculpteur qui se retrouve avec une dalle à marbre. Le sculpteur enlève tout ce qui n'est pas la statue. C'est ça, mon pattern.

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3: Koussis Dimitri. Vous allez découvrir le projet radiophonique Pangée. Les épisodes correspondent au chapitre des mémoires d'Andonis, le personnage principal. Entre récits intimes, histoire familiale et fiction historique, Pangée nous fait vivre les dernières années de l'Empire ottoman. Une invitation dans la mémoire et le temps, là où les voix réveillent ce qui semblait disparu.

Angers. Épisode 1. Defter. Kavala. 1977. Anna.

Cela fait maintenant 10 ans que papa nous a quittés. Chaque année, pour la fête de Pâques, maman prépare des kururakia, nos biscuits préférés. Nous les dégustons avec un café pendant que nous feuilletons l'album familial. J'y observe le visage de mon père se rider au fil des ans, à mesure que ses yeux perdent de leur éclat. Les tourments avaient creusé de profonds sillons dans son esprit et marqué un peu plus la figure figée sur ses quelques photographies. Il avait quitté un monde voué à disparaître et ne s'en était jamais vraiment remis. Mon père avait embarqué à bord d'un bateau mythique dont Thésée était le capitaine. Un voyage qui l'amena au bout de lui-même et dont il ne revint pas indemne. À nos yeux, il se dressait tel une montagne, capable de porter le monde sur ses larges épaules. Sans s'en rendre compte, les aléas de la vie faisaient souffrir ses articulations. La Grèce était redevenue paisible, mais son regard s'attardait par-delà les frontières, vers un lointain rivage où les souvenirs s'estompent. Cela fait maintenant 10 ans que papa nous a quittés. Et aujourd'hui, j'ouvre enfin ses mémoires. Au pied du massif du Pangée, face à la mer de Thrace, je tiens entre mes mains son vieux cahier en cuir, dont l'écriture hésitante se mue peu à peu en une élégante cursive. Ma sœur Nouritsa et son mari Ibrahim nous ont rejoints pour l'occasion. Voici l'histoire de mon père, une histoire qu'il nous faudra apprivoiser et qui nous ramène dans un monde révolu, une époque oubliée.

0: J'ai toujours aimé faire la sieste à l'ombre des vignes qui jalonnent notre village. Lorsque le soleil darde ses chauds rayons, je me plais à être réveillé sous la lumière de ces raisins gorgés de sucre. Rien de tel pour me rafraîchir le palais que le goût mielleux de ces douceurs après le dur labeur aux champs de tabac. Ces champs qui s'étalaient à perte de vue et dont je caressais amoureusement les feuilles faisaient la fierté du village et de ma famille. Car dans tout l'Empire ottoman, de Constantinople à Mossoul, on se perdait dans les volutes de fumée du tabac de Bafra.
1: Tanger, épisode 2, Terre de miel. Bafra, 1890-1912.
0: Je m'appelle Andonis, enfant des plaines fertiles de la mer Noire, dont les vagues nous rapportent l'écho des parlers venus d'ailleurs. Que de fois m'émerveillais-je devant ces voyageurs et marchands qui débarquaient au port de Samsun, rêvassant secrètement à ces contrées mystérieuses. Nos terres, maintes fois ravagées et conquises, avaient vu de nombreux peuples chérir ses entrailles et la cultiver avec amour, rendant doux le fruit de celui qui y consacrait son temps. Quelques années auparavant, le sultan Abdulhamid était renversé et exilé par le comité Union et Progrès, plus connu sous le nom de Jeune Turc. Bien que son demi-frère fût désigné comme son successeur, nous savions que le dernier monarque absolu avait passé la main et que le pouvoir résidait maintenant au sein du comité. Notre maître d'école, M. Katsaros, savait lire les journaux étrangers et disait que les pays européens appelaient l'Empire « le vieil homme malade ». De notre côté, nous nous plaisions parmi chèvres et figuiers, la sueur du labeur rivalisant avec celle des danses, lors des fêtes où Lyra et Daouli nous accompagnaient jusqu'à l'aube. Si l'histoire nous a appris au moins une chose, c'est que le salut du clan ne passe que par son propre travail. Que le maître soit empereur byzantin ou sultan turc au turban, ni l'un ni l'autre n'amenait le pain sur la table, ni le bois dans l'âtre pour les rudes soirées hivernales. Mes parents, Aristidis et Sultana, étaient de modestes paysans qui parlaient uniquement le turc et le pontique. Pour me venir en aide, M. Katsaros m'avait appris à écrire l'osmanli, la langue impériale ottomane, écrite en caractères arabes, sans oublier le grec, qui me permettait d'aider ma famille à tenir les comptes de nos récoltes. Ainsi s'écoulait ma jeunesse heureuse, loin des soubresauts qui agitaient le corps du vieil homme malade.

Pangée, épisode 3. Nazar Bonchouk, Bafra, 1912.

Mon père vint me voir, l'air sérieux. Sa fière moustache s'accentuant l'austérité du paysan dur à l'ouvrage qu'il était. Fils, tu es un homme maintenant. Et l'homme pourvoit aux besoins des siens. Tu partiras bientôt pour Smyrne, pour nous aider à trouver de nouveaux marchés, car les revendeurs du coin m'escroquent à chaque sac de feuilles. Trouve-toi une auberge où te loger, près du port, ainsi qu'un négociant pour poursuivre ton apprentissage des affaires. Il se pencha et me prit par les épaules, comme pour une confidence. Arrange-toi pour ne déranger personne là où tu iras. Smyrne a beau être séduisante, tu ne seras pas chez toi. Fais en sorte d'être toujours irréprochable et serviable pour les autres.

La veille du départ, je dansais et m'époumonais comme jamais. Mes larmes de tristesse se mêlaient à la joie de cette nouvelle vie qui s'annonçait et l'excitation m'empêcha de dormir. À moins que ce ne soit la Bozza

0: danger. Épisode 4. Chrysalide. Bafra. 1912. Andonis.
1: Au matin, entre les pleurs de ma mère et les bénédictions du pope, mon père s'approcha de moi, l'air bourru. Dans ce visage marqué par la terre et le soleil, je vis une lueur jusque-là inconnue. Derrière ses sourcils broussailleux, une larme tentait de se frayer un chemin parmi les innombrables rides sillonnant sa figure, abandonnant sa course au creux de sa joue. Fais attention à toi, Andonimo. Je partis peu après la récolte et arrivai en octobre dans la ville portuaire, en ayant pris grand soin d'éviter les déserteurs en chemin. Les guerres balkaniques affaiblissaient considérablement l'Empire, déversant leurs flots de réfugiés et de bachibouzouks, attisant les braises d'une tension croissante sur tout le territoire. Ces tracas s'évaporèrent lorsque la baie de Smyrne apparut devant moi, baignée de lumière.

0: Pangée. Épisode 5. L'infidèle. Smyrne. 1913. Andonis.
1: Si je pouvais vous prêter mes sens, ne fût-ce qu'une seconde, que vous puissiez humer les parfums s'échappant des boutiques de la rue Franck, que vous puissiez voir les robes à la mode que portent les belles smyrniotes, que vous puissiez entendre le français le disputer à l'anglais lors d'une conversation entre pachas ou goûter au jus de grenade dans les jardins de Bournabat. Heureux celui qui se promène le long de la jetée de Connac, contemplant la mer qu'encadre de vertes montagnes, les oreilles flattées par la musique émanant des cafés à manne débordant de monde. Ici un évêque, là un derviche, une famille anglaise en calèche, un juif en route vers sa yeshiva, ou encore un tanneur albanais. Toutes ces cultures, sans se diluer, s'imbriquent les unes aux autres, faisant jaillir de la mosaïque de Smyrne autant de jeux de couleurs que dispensent les vitraux de la cathédrale Saint-Jean. De mon côté, je ne mis pas longtemps à prendre mes marques. Je m'étais dégoté une chambre dans une auberge de Baltchova, près des docks, et continuais ainsi mon apprentissage dans l'industrie foisonnante du tabac. Très vite, je maîtrisais les notions de poids et d'arithmétique, tant et si bien que les affaires prospéraient. J'y rencontrais d'ailleurs Bassem, originaire de Beyrouth, un négociant hors du commun qui allait devenir mon ami, mon frère et mon plus fidèle compagnon lors de mes soirées smyrniotes. Que de fois n'avons-nous pas refait le monde autour d'un café, sous les arbres paisibles du quartier de Boudja, imaginant notre ville adoptive surpasser Constantinople par ses richesses, sa diversité et son bord de mer où les bateaux de plaisance déambulaient au rythme des saisons. La vie était belle. Ma Sainte Trinité se composait de Bafra, de ma famille, et désormais de Calliope, perle de mes yeux, rencontrée sur les bancs de la cathédrale Sainte-Fotini. Ses pommettes rebondies lui donnent un air profondément malicieux, et les boucles de ses cheveux bruns s'écoulent sur sa peau d'albâtre, tels les ruisseaux qui jalonnent l'Asie mineure. Le retour au village pour célébrer cette union au milieu des gens que j'aime et écrire le premier chapitre de cette vie qui s'annonce prometteuse.

0: Pangée, épisode 6, Sari Archik. Bafra, 1918. Nouritza.
1: Le calme règne au village, sous un ciel de printemps. Les insectes bourdonnent alors que le soleil assèche les tuiles encore luisantes de la dernière averse. On dirait l'heure de la sieste. Tonton Manouk est assis au pied de l'arbre et semble dormir si profondément. Pourquoi ne bouge-t-il pas? Ce ciel bleu d'azur ronronne de chaleur. Et pourtant, je suis glacée. Nouritza, cours! Des soldats envahissent la place. Vite, me cacher dans un arbre. Fredonner des comptines. Ne pas écouter. Ne pas regarder. Maman. Papa. Nazar, mon petit frère. Il n'était pas avec nous quand maman m'a dit de fuir. Youssouf. Céline, Aïché, où êtes-vous, mes amis ?

Le calme règne au village maintenant. Les bouteilles de raki que Turcs, Arméniens et Grecs partageaient à terre en 1000 morceaux. Nous sommes ottomans. Tout ne peut pas disparaître en un jour. Le silence remplace le calme désormais. Le silence et les cris sinistres des corbeaux qui se préparent au festin. J'ai peur. J'ai peur de crier par crainte de ramener le malheur sur mon village. Alors, je cours. J'ai les jambes en coton. J'ai faim. La peur au ventre. Je cours jusqu'à tomber sur nos voisins Aristidis et Sultana. Les arbres et les nuages tournent autour de moi. La dernière chose que je vois avant de m'évanouir est la stupeur sur le doux visage de Sultana.

0: Tanger. Épisode 7. Amélie Taboulou. Smyrne. 1918-1922. Andonis.
1: Smyrne eut la chance d'éviter une partie des affres de la Première Guerre mondiale. Néanmoins, vu la distance avec Bafra, je devais me contenter de correspondances en guise de nouvelles. Un jour pourtant, je vis arriver non loin des quais deux voyageurs qui semblaient exténués. Baba, madame. Quel bonheur de les savoir en vie. Mais malgré la joie, des sueurs froides me glaçaient le dos. Pourquoi Nouritsa était-elle avec eux? Ils m'expliquèrent ce qui s'était passé. Nouritsa était devenue orpheline suite aux actes innommables qui s'étaient abattus sur le Sanjak de Samsun, et ils l'avaient immédiatement recueillie. C'était la petite fille de nos voisins à Bafra, une famille de la patrie de Noé que nous portions dans notre cœur. Mes parents s'installèrent non loin de chez nous et firent connaissance de Calliope, que ma mère prit immédiatement en affection. Le prix de cet exil était lourd à payer. Les champs de tabac furent abandonnés et ma mère dut vendre ses bijoux afin de financer leur long voyage. Les nouvelles de l'intérieur du pays étaient épouvantables. Au fracas des armées grecques et turques s'ajoutaient les hordes de pillards ou renégats des deux camps en fuite, ravageant villages et récoltes, violant, pillant et tuant sans relâche. Un mauvais génie semblait s'être échappé d'une lampe et répandait ses relents venimeux sur le territoire, distillant la rancune, la peur et la haine entre nos peuples. Pour autant, nous faisions partie des chanceux qui avaient pu se soustraire au sinistre bataillon de travail dont beaucoup ne revinrent pas. Nous savions Smyrne une oasis et un refuge dans cet empire aux humeurs volatiles, et la protection des alliés nous paraissait assez solide que pour continuer notre vie comme si de rien n'était. Et pourtant...
0: Tanger, épisode 8, d'eau et de feu. Smyrne, 1922. Andonis.
1: Un matin, Bassem vint me trouver pour m'avertir de son départ imminent pour Alexandrie. La révolution arabe avait porté ses fruits et attendait en vain sa part de l'armistice de Moudros. Malheureusement, la perfidie des grandes puissances rendait la situation dans le Moyen-Orient désastreuse et Beyrouth n'était plus un choix envisageable pour lui. Après mûre réflexion, il décida de se rendre chez son oncle où la perle de la Méditerranée l'accueillerait à bras ouverts. Andonis, quoi qu'il arrive, si un jour tu es dans le besoin, rejoins-moi. Mon oncle Zaki pourra t'aider. Il a des contacts dans l'industrie du tabac sur place, surtout parmi les exportateurs de ta région natale. Prends soin de toi, mon cher compagnon. Au plaisir de te revoir. Il partit le lendemain en direction du sultanat d'Égypte, m'indiquant à son insu la marche à suivre pour sauver ma famille. À la différence que notre seule issue était de nous rendre au port du Pirée, à Athènes. Smyrne était face à la mer et entourée de montagnes, jadis lieu de villégiature, maintenant repère de brigands et d'une gigantesque machination qui allait bientôt décider du destin du pays. Malgré l'entrée des troupes turques en ville, je parvins à négocier avec un armateur de nous laisser embarquer sur son bateau. Le port était encombré de navires de guerre et nous ne progressions que lentement lorsque nous aperçûmes une fumée s'élevant de Smyrne et avec elle son concert funèbre, annonciateur du désastre. Nous ne le savions pas encore, mais ce fut l'incendie ravageur que l'histoire retiendra et qui marqua la fin de notre présence en Asie mineure. C'était le déclin de tout un empire auquel nous assistions. Et malheureusement, nous étions aux premières loges.

0: Tanger, épisode 9. Yunanistan. Athènes. 1923-1936. Andonis.
1: C'est donc ça, la Grèce. La mer y a le même goût, et ces pêcheurs nous regardent, l'œil hostile, maugréant à la vue de ces bateaux déchargeant leur misère au port du Pirée. Grossesse non désirée, accouchement douloureux, voici comment la terre de nos ancêtres accueillait ses enfants au nombre de plus d'un million d'âmes, prêts à faire vaciller l'économie d'un pays déjà affaibli. L'armée grecque en lambeaux, le peuple redirigeait sa colère vers nous, symbole du fracas de la grande idée et de la fin de 3000 ans de présence hellène en Anatolie. Nous nous installâmes à Kokinia, parmi des milliers d'autres réfugiés, loin de la guerre, mais traînant encore nos casseroles d'apatrides. Étions-nous seulement des citoyens grecs ? Quelle pouvait être notre identité après des siècles de vie sous tutelle ottomane ? Heureusement, l'État fit son possible pour absorber cette gigantesque population, créant infrastructures, logements et aides à l'emploi. De mon côté, j'avais pu reprendre notre commerce grâce à Anestis, notre acolyte de Kavala, en fumant la Grèce de toutes parts. Nous avons déclaré Noritza comme faisant partie intégrante de la famille et la vie reprit son cours.

Calliope donna naissance à notre petite Anna, prunelle de mes yeux et soleil de toute la famille. Mon activité m'amena à fréquenter le Teke, autrefois lieu de culte des derviches, aujourd'hui taverne populaire mêlant les styles musicaux du Pirée et de Smyrne. Au début, j'évitais de trop m'y attarder, mais l'âme du rebetiko commençait à distiller son parfum dans mon esprit. Les rebetes, balafrés de la vie, chantaient la rue, la drogue, les amours interdites et la nostalgie qu'on noyait dans des rasades de raki et dans la fumée des narguilés. J'étais transporté par cette musique aux antipodes de mon éducation. À travers cet art,

0: danger. Épisode 10. Medzi. Athènes. 1923-1936. Anestis.
1: Je viens de Kavala, petite ville de toute beauté que chatouille la mer Égée. Autrefois, carrefour où s'établissaient Bulgares, Turcs, Juifs, Grecs et Serbes, la situation changea avec la guerre de l'autre côté de la mer. Nos anciens voisins musulmans avaient pris la route de l'exil, remplacés par les réfugiés d'Asie mineure. Parfait pour moi, je manquais de professionnels du tabac compétents. C'est que notre petite ville est l'un des centres névralgiques du tabac en Grèce et même en Méditerranée, oui monsieur. Je possédais des entrepôts, il fallait que j'écoule mes stocks dans le reste du pays. Mon associé précédent, un escroc notoire, s'était fait la malle en Amérique me laissant dans les choux. Mais il n'est pas dit qu'Anestis n'est pas protégé par Saint Dimitri. Peu après la vague de nouveaux arrivants, une lettre me parvint. Andonis. J'avais déjà eu affaire à ce petit gars à l'époque où je commerçais avec Smyrne. Un sacré négociant. Je l'appelais le Turc pour le taquiner, mais son sourire était toujours au rendez-vous. Et voilà que ce cœur d'or et enfumeur de génie refait surface à Athènes. Moi qui le croyais perdu dans cet horrible brasier. Qu'on se le dise, le seul feu qui vaille, c'est celui pour allumer sa clope après une dure journée de travail. Non mais regardez-moi ça! Il vous donne envie de le fumer, ce tabac? Ma parole, ces Athéniens ont beau avoir l'acropole, ils seraient incapables de distinguer une cigarette d'un dolma. Élisez les rois, les ministres et les grands popes, messieurs de la capitale, mais laissez les Grecs du pays s'occuper du reste. Chaque fois que je m'emportais en tirades enflammées, Donis se faisait tout petit. Anestis, moins fort, tu vas nous faire remarquer. Je lui flanquais une tape dans le dos et portais l'ouzo à mes lèvres. Tu es en terre Hélène ici, sois tranquille. De toute façon, grec ou turc, quelle différence? Est-ce qu'ils savent que des Aroumains ont lutté pour l'indépendance du pays en 1821? Bien sûr que non. Chacun veut tirer la couverture à soi, ici comme ailleurs.

0: Pangée, épisode 11, 4 août. Athènes, 1937-1941.
1: Andonis. Thucydide voyait l'histoire comme un perpétuel recommencement. Dans un souci de répartir les réfugiés dans le pays, l'État avait mis à disposition des terres, notamment dans un village de Macédoine qui fut baptisé Néa Bafra, la nouvelle Bafra. Mes parents avaient refusé de s'y rendre, trop âgés pour recommencer une nouvelle vie. Ils préférèrent rester auprès de nous, à Athènes. Mon père m'aidait de ses yeux fatigués, et ma mère s'occupait d'Anna et de Nouritsa avec Calliope. Ils nous quittèrent à un an d'intervalle, dans la paix, heureux de savoir les leurs à l'abri du besoin. La crise politique des années 30 culmina avec l'arrivée au pouvoir de Ioannis

une partie de son éclat, délestée du zèle de ses débuts, achevant ainsi l'épuration de ses penchants marginaux pour correspondre aux idéaux du régime. Son orientalité se perdit peu à peu, en même temps que celle des Grecs. Avec la révolution des signes, la jeune république turque de Kemal avait remplacé l'alphabet arabe par les caractères latins, reléguant aux oubliettes des siècles d'histoire et d'archives. La répression du régime plomba le commerce des tavernes, et par conséquent le nôtre, ajoutant au marasme ambiant. Mais c'était sans compter sur un bruit de bottes, emplissant peu à peu l'atmosphère de leur rythme infernal. L'Italie de Mussolini tentait de pénétrer en Grèce. L'héroïque résistance de l'armée permit de repousser les Italiens, mais ce n'était que provisoire. Les Allemands marchèrent bientôt sur la capitale.

0: étranger, épisode 12, Eos et crépuscule. Athènes, 1941. Andonis.
1: Un matin, sentant le piège se refermer, je me remémorais les derniers mots de mon vieux compagnon Bassem, qui m'exhortait à le rejoindre à Alexandrie en cas de pépin. Les camps prêts à accueillir les futurs réfugiés européens se dessinaient également au Proche-Orient. Il fallait faire vite. Je revendis mes parts à Anestis et embarquai avec ma famille à l'aube en direction de l'Égypte du roi Farouk. Encore une fois, nous reprenions la mer en quête d'une vie meilleure. Cette chimère que nous n'avions pas fini de poursuivre.

0: Tanger, épisode 13, un phare dans la nuit. Alexandrie, 1941. Andonis.
1: La mélodie des vagues a quelque chose d'apaisant. Cette même sensation que vous éprouviez enfant, bercé par les bras de votre mère. Cette douceur, je la ressentais à nouveau en découvrant la côte alexandrine, où un soleil orangé découpait la crête des minarets au calam, baigné par la douce lumière du printemps. À peine le pied posé sur le quai, nous fûmes happés par la frénésie de la ville, éclabouchée d'images.

des Anglais aux attitudes hautaines, en passant par des Soudanais aux amples tuniques, tandis que de bruyantes voitures zigzaguaient parmi les chameaux. Malgré ce cadre déroutant, il ne fallait pas s'y tromper. La ville servait de base militaire pour la flotte britannique, et le spectre de la Deuxième Guerre mondiale planait toujours au-dessus de nos têtes. Fort heureusement, j'avais informé Bassem de mon arrivée et le bateau n'avait pas subi de retard. Le voilà qui s'approchait, bras grands ouverts, son air malicieux à peine blanchi par les années. L'accolade fut longue et profonde, comme pour rattraper nos 20 années de séparation. Les filles nous regardaient, la larme à l'œil, touchées par nos retrouvailles. Comme prévu, Zaki Effendi était toujours actif dans les manufactures de tabac. Il promit d'informer ses contacts à propos de mon expérience dans le domaine, arguant que me faire embaucher serait un jeu d'enfant. Nous accédions à l'autre rive de l'ancien empire. Ça et là, des images me revenaient, agrémentées d'odeurs de café fraîchement moulu et de muezzin lançant leurs appels à la prière. La nostalgie me gagna doucement, mais seulement pour laisser place à l'excitation de l'inconnu. Je levai les yeux et tâchai d'embrasser cette nouvelle terre d'accueil du plus profond de mon âme.

0: étranger. Épisode 14. Fiancé. Alexandrie, 1945-1956. Andonis.
1: L'Égypte vivait une période de mutation et de bouillonnement intense. Si la défaite allemande avait écarté le spectre de la guerre, le véritable ennemi était bel et bien la couronne anglaise qui gardait la main mise sur les affaires du pays malgré une indépendance de façade. Les manifestations réclamant la pleine autonomie pour les Égyptiens étaient donc fréquentes et dégénéraient parfois en affrontements. Malgré tout, c'est dans la culture que l'émulation était la plus frappante. Cinémas et cafés fleurissaient un peu partout et les radios regorgeaient de chansons plus envoûtantes les unes que les autres. Les hommes arboraient fièrement fez et moustaches, vêtus de leurs plus beaux costumes, tandis que les dames se pavanaient avec la dernière coiffure à la mode. Un certain Mehmet Ali Pacha, albanais de Kavala, avait initié la modernisation du pays au XIXe siècle et avait invité quantité de Grecs à s'y installer pour faire profiter l'Égypte de leur expertise. Un siècle plus tard, ceux-ci étaient solidement installés et aux manettes de florissantes industries. L'éducation n'était pas en reste et nombre d'intellectuels étaient régulièrement de passage en ville. Quant à nous, par une douce journée de printemps, nous célébrâmes l'union de Nouritza avec Ibrahim, le fils de Bassem. Jeune homme au grand cœur, il avait succombé au charme de notre protégé que je lui confiais comme s'il avait ma vie entre ses mains. Nos deux familles étaient désormais unies par le sang. Fendi m'avait dégoté un entretien chez les frères Coutarelli. Rapidement séduits, ils eurent au fait de m'embaucher, me permettant de gravir les échelons de la scène locale au gré de mes tournées commerciales. J'eus l'occasion de me frotter au gratin alexandrin dans lequel gravitaient ministres égyptiens, industriels italiens ou cinéastes français en vogue. L'émulation culturelle égyptienne avait donné naissance à une scène cinématographique et musicale d'exception, attirant les regards de tout le monde arabe. Bassem et moi reprîmes nos bonnes vieilles habitudes et écumions concerts et salles de cinéma à la découverte de ces stars qui faisaient pleurer les foules et vibrer les cœurs. Nous avions retrouvé une oasis où nous pourrions enfin nous abreuver.

0: étranger, épisode 15, Habibi. Alexandrie, 1945-1956. Bassem.
1: Habibi. C'est comme ça que j'appelais Andonis. Il tentait de répéter après moi, butant en vain sur les courbes de ma langue natale. Nous rions aux éclats, attablés dans le somptueux patio du Trianon, pendant que nos conversations se perdaient dans le brouhaha alexandrin. Nous flânions dans ces ruelles animées, au souvenir de nos années fastes à sourire aux beautés de Smyrne. Cependant, je voyais parfois le regard de mon ami se voiler. Dans quels abîmes se perdait-il, lui qui par deux fois fut arraché à lui-même? Heureusement Calliope était toujours aussi charmante. Ses filles étaient des cadeaux du ciel. Elles furent très vite bras dessus, bras dessous avec mon épouse Safia et notre fils Ibrahim, fasciné par les cheveux dorés de Nouritsa. Bien sûr, je comprenais son déchirement. Je me rappelle encore mon départ de Smyrne. Un départ douloureux, mais ô combien nécessaire. Pour la première fois, les Arabes avaient la possibilité de prendre leur destin en main. Mais la fourberie devait faire partie de l'arsenal des puissances alliées, les mêmes qui nous avaient promis l'indépendance en échange de notre soutien contre les Ottomans. Car sinon, comment expliquer les accords Sykes-Picot qui découpaient le Moyen-Orient en lignes droites et artificielles? Quelle humiliation! Déjà, la Grande Syrie se morcelait. Le Liban, la Palestine et la Transjordanie virent le jour au cœur du vacarme de mille et une protestations. Pour les Arabes, la guerre n'était pas encore un lointain souvenir. Ma connaissance du Turc me permit de retrouver rapidement un travail aux douanes du port d'Alexandrie, là où, cinq siècles auparavant, Mamelouks et Vénitiens tenaient d'une main de fer le marché mondial des épices. Son phare n'était plus, mais la ville rayonnait de ses cafés. Le Farouk, le Zéphirion, le Santa Lucia ou le Brazilian Coffee. Tant de tavernes où j'emmenais Andonis déguster pâtisseries et délices en tout genre. Passant sous une fenêtre, nous entendîmes un air familier. Une ode à la beauté égyptienne déjà bien connue à notre époque en Anatolie.

0: Pangée, épisode 16, l'étreinte. Alexandrie, 1956. Andonis.
1: Le vacarme et son silence assourdissant. Les émeutes du Caire, en réponse à l'impunité britannique, signifiaient la mise à mort progressive de la présence étrangère en Égypte. Confiscation de biens, spoliation et départ plus ou moins forcé accéléraient l'épuration de la diversité. Grâce à Ibrahim et Bassem, nous pûmes organiser notre départ décemment, au contraire de bien d'autres. Dans les yeux de Bassem, sur le quai, il y avait la mémoire du monde, notre monde. Nous étions les enfants de la mer Noire et de la Méditerranée, mais celle-ci se refusait à nous. Nous étions leurs lèvres, leurs mots, et pourtant elles sombraient silencieusement dans l'oubli. Graver ces moments en nous, avant que tout ne s'écroule. Ces moments pleins de nos êtres, imprégnés de nos racines. Les grandes puissances avaient fait de nos territoires des terrains de jeu où bouillonnaient des nationalismes aveugles. Mais nos âmes étaient restées intactes. Nous avions encore la dignité et la force de témoigner, même dans un siècle, s'il le fallait. J'ai écrit à Anestis, il habite près de la citadelle qui surplombe le port de Kavala. Ne t'en fais pas. Je pleurais à chaudes larmes dans les bras de mon ami, embrassant une dernière fois ma tendre nourritsa, alors que nos affaires étaient chargées sur le bateau. Les ponts des navires devenaient familiers, les vagues parlaient mon langage. Et la voûte céleste était devenue ma fidèle compagne. Il était temps de se dire au revoir. Anna, Calliope, il nous faut partir à présent.

0: Quand soudain, aux environs de minuit, tu entendras passer un cortège invisible avec des mélodies sublimes, ponctuées de clameurs.
1: Alors, sur ta fortune qui chancelle, sur tes œuvres qui ont échoué, les projets de ta vie qui tous se sont révélés n'être que chimères, ne te lamente pas en vain.
2: En homme prêt depuis longtemps, en homme courageux, une dernière fois, salue Alexandrie qui s'éloigne. Surtout ne t'abuse pas, ne t'en va point dire que ce n'était qu'un rêve, que ton oreille s'est méprise à d'autres d'aussi sottes espérances.
3: En homme prêt depuis longtemps, en homme courageux, comme il convient, à qui pareille cité s'est livrée, approche-toi résolument de la fenêtre et, avec émotion certes, mais sans les plaintes et supplications des lâches, écoute dans une ultime jouissance les sons inouïs, les si doux instruments du mystérieux cortège. Et salue-la, c'est Alexandrie que tu perds.

0: Pangée, épisode 18, En attendant les nuages. Kavala, 1956-1977. Calliope.
1: Mon tendre Andonis, aucune femme n'aurait pu être plus heureuse que je ne l'ai été. Je revois tes yeux rieurs s'arrêter sur moi, jeune fille de Boursa aux boucles brunes. Dès cet instant, je sus que tes bras m'enlaceraient pour toujours. Tu m'as donné Nouritsa, que j'aime comme ma propre fille, puis Anna, cette étoile autour de laquelle nous gravitons. Tout à mon bonheur, je ne me rendais pas compte que le colosse que tu étais réclamait le repos. Malgré la bonne humeur d'Anestis, Kavala fut la dernière étape de ton odyssée. Depuis près de 10 ans, je contiens mes pleurs. Mais aujourd'hui, alors que nos filles se plongent dans ta mémoire, dans notre mémoire, je lâche enfin prise. Pendant que nous partageons nos souvenirs, Ibrahim enlace le petit Souleyman, dont les yeux innocents passent d'une personne à l'autre sans rien comprendre encore. Au pied du Pangée, nous trinquons à ta mémoire, Andonis, et saluons les moments passés auprès de toi. Alors que le soleil nous offre ses dernières caresses, une silhouette se détache à l'horizon. Anestis arrive auprès de nous, essoufflé, le visage marqué par l'émotion.
2: J'étais de passage à Néabafra, venu partager un café avec des cultivateurs de tabac que je connaissais de longue date. Alors que je levais mon verre en mémoire d'Andonis, le meilleur négociant de Bafra, le tenancier m'interpella. « Parles-tu d'Andonis, notre voisin d'enfance ?»« À vrai dire, j'ai échoué ici il y a un demi-siècle quand l'Anatolie s'embrasait. J'ai dû fuir Bafra avant d'embarquer pour Salonique. Depuis lors, je reste sans nouvelles de ma famille et de ma grande sœur. »
1: Le silence s'empare de nous. Un homme aux cheveux blonds s'avance vers notre groupe. Anestis exhibe son plus grand sourire.
2: Nouritsa, voici Nazar, ton petit frère.

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7: Frédéric Martel est l'invité de Conscience civique et c'est un véritable honneur de le recevoir. Dans un nouveau livre sorti chez Plon, il alerte. Une guerre mondiale des idées se déroule sous nos yeux et nous n'avons pas compris qu'elle vise nos valeurs. 8 ans de travail menés dans 52 pays, 2000 protagonistes anti-occidentaux interrogés. L'exercice n'est pas banal, il est même inédit sur la forme et le rendu lumineux à chaque page. Le livre en compte plus de 600. Pour mieux comprendre le chaos du monde, pour ou contre l'Occident, car tel est le nouveau clivage, ou plutôt le nouveau mirage, un piège planétaire. Son enquête intitulée Occident décortique un à un tous les arguments, les stratégies, les mensonges et les renoncements de tous ceux qui, ailleurs comme ici, nous haïssent, de tous ceux qui haïssent tous ceux que nous avons de plus précieux, nos valeurs fondamentales, des valeurs contre vents et marées universelles.
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7: Bonjour Frédéric Martel.
8: Bonjour.
7: Périclès disait « Il n'est pas de bonheur sans liberté, ni de liberté sans courage ». Frédéric Martel, pour écrire votre livre, vous en avez eu du courage.
8: Vous savez, les gens qui nous détestent le font souvent par démagogie, dans des micros qui leur sont tendus ou dans des articles polémiques. Quand vous les rencontrez, dans la plupart des cas, ce sont des gens relativement sympathiques. Donc les risques sont quand même très limités et le courage n'était pas la caractéristique majeure de ce travail.
7: Vous dédiez votre livre à un combattant de la liberté, Joshua Wong, démocrate hongkongais en prison, parce qu'il symbolise une jeunesse engagée ?
8: Oui, en fait, c'est aussi une histoire personnelle. J'ai rencontré Joshua Wong quand il avait 18 ans. Il était un jeune leader relativement peu connu de Hong Kong, de ce qu'on appelait le mouvement des parapluies, qui était une révolution civique et surtout démocratique des étudiants de Hong Kong. Puis après, je l'ai suivi, je suis devenu plus copain avec lui. On s'est revu plusieurs fois à Hong Kong ou en Europe. Il a fait des tournées ici, je l'ai accompagné. On a fait des entretiens, des débats ensemble. Et puis un jour, la Cour suprême a décidé de le condamner, ainsi que ses collègues qui avaient fait ce mouvement des parapluies et un certain nombre d'autres manifestations démocratiques à Hong Kong. Et les autres personnes qui ont été condamnées sont tout de suite parties, se sont enfuies pour l'un, Nathan Lowe à Londres, je le fréquente d'ailleurs depuis, d'autres sont allés aux États-Unis ou au Canada. Et Joshua, par une sorte de courage, et pour le coup c'est eux qui ont du courage, pas moi, par une sorte de courage inédit, incroyable, a décidé de rester. Il savait très bien qu'il serait arrêté, probablement condamné, et c'est ce qui est arrivé. Et depuis lors, ça fait maintenant 5-6 ans, il est en prison alors qu'il a 26 ans, je crois, 27 ans maintenant. Et je suis retourné à Hong Kong plusieurs fois, j'ai essayé de le revoir, et personne ne peut lui parler vraiment, sauf un tout petit peu sa famille, même pas ses avocats. Et je trouve, c'est un symbole évidemment, il y en a d'autres, j'aurais pu dédier ça à des militants palestiniens, des militants des droits de l'homme cubains ou vénézuéliens, mais comme il y avait une relation personnelle avec ce garçon, qu'il est jeune, qu'il est en prison, j'ai trouvé que ça résumait bien notre époque et voilà, je lui ai dédié ce livre.
7: Page 387, vous avez une définition de l'Occident. Qu'est-ce que l'Occident finalement? Je crois que ce sont tous ceux qui ont eu les larmes aux yeux en apprenant la mort de Mohamed Mehdi Karami, pendu pour le crime sibyllin de corruption sur Terre. Notre faute n'est-elle pas d'être devenu totalement insensible ou souvent indifférent?
8: C'est intéressant que vous preniez cette phrase. C'est d'ailleurs étrange. Plusieurs personnes sur France Inter, d'autres radios, télé, me l'ont cité alors qu'elle est au milieu d'un livre. Ça prouve d'abord que vous avez lu le livre, mais aussi c'est une phrase qui est forte, y compris elle m'émeut. Parce que, si vous voulez, tous les jours en ce moment, à l'heure où on se parle, vous avez des jeunes Iraniens qui sont pendus, hein, c'est absolument atroce et moyenâgeux, qui sont pendus en Iran parce qu'ils ont participé aux manifestations démocratiques de début janvier. Alors lui, c'était avant ces événements, mais c'était la même logique. Il a été arrêté, on ne sait pas s'il avait fait quoi que ce soit, mais de toute façon, au pire, il n'avait que manifesté, hein, pour la démocratie. Il se trouve qu'il était kurde, il se trouve qu'il était sans défense. Du coup, il y a eu son procès, hein, c'est pour moi le procès

0: dernière fois. Donc oui, c'est, disons que c'est ça être occidental, c'est ne pas tolérer ça. Voilà. Alors là aussi, c'est un symbole. Là, des milliers, des dizaines de milliers d'autres jeunes et moins jeunes iraniens ont été assassinés par le régime des mollahs. Bah, voilà. Moi, je prends leur défense, que ce soit Joshua Wong à Hong Kong, que ce soit lui en Iran, que ce soit d'autres à Cuba, en Russie ou en Chine. Et ce livre est pour eux.
1: Dans votre livre, Frédéric Martel, vous expliquez les valeurs universelles. Ces valeurs, on a tendance à les perdre. En tout cas, on a du mal à les définir. La démocratie, l'état de droit, la liberté de la presse. Et deux textes qui paraissent fondamentaux selon vous, la Déclaration de l'homme et du citoyen de 1789 et celle de l'ONU de 1948, dont vous dites qu'elle est difficilement assimilable.
0: Difficilement assimilable, je ne sais pas si c'est ce que je dis. Bon, d'abord, c'est pas moi qui m'appuie sur ces deux textes. Alors, je vous rappelle que c'est quand même là, sans doute les deux textes les plus importants des droits de l'homme à travers le monde, y compris dans des pays qui ne sont pas occidentaux, parce qu'il faut rappeler qu'en 1948, lorsque l'ONU adopte à New York la Déclaration universelle des droits de l'homme, c'est une déclaration qui est adoptée, votée par la très grande majorité des pays de l'ONU. Donc ce n'est pas juste les États-Unis, les Américains, les Européens qui l'adoptent. Donc oui, ce qui est, me semble-t-il, l'un des problèmes de notre époque, c'est que nous avons partout à travers le monde, en Chine pour commencer, avec une critique radicale des droits de l'homme, que ce soit la déclaration de 1789 que celle de 1948, également en Russie, en Iran, en Arabie Saoudite, où quand même des contre-déclarations des droits de l'homme ont été écrites pour qu'elles soient compatibles avec la charia, ce qui en fait signifie que les femmes soient privées des droits de l'homme. C'est la même chose à Cuba, au Venezuela, dans certaines dictatures africaines et ailleurs, des gens qui critiquent, qui dénoncent ces déclarations au nom du fait qu'elles ne seraient pas universalistes, que ce serait finalement l'impérialisme européen, occidental, que ce serait une forme de néocolonialisme qu'on essaierait d'adopter en défendant ces déclarations et que ces pays-là donc refusent. Rappelons que les déclarations dont on parle, elles valident tout simplement le droit des individus à la liberté, la liberté de la presse, de conscience, des choses très simples. La liberté de croire en Dieu, mais aussi de ne pas croire, de ne pas obliger quelqu'un à croire, etc. etc. Et donc, contrairement à tous ces ennemis de l'Occident qui veulent nous détruire, au moins idéologiquement, bien moi, je défends que ces déclarations sont bien universalistes et que leurs valeurs sont universalisables. C'est la thèse du livre. Et il y a aussi des gens en Occident, je pense à des ministres, je pense à Hubert Védrine, par exemple, Dominique de Villepin, pour parler de la France, mais c'est vrai de beaucoup d'autres, comment dire, en Belgique, en Suisse, on en a beaucoup aussi en Angleterre, en Allemagne, partout, en Espagne, en Italie, qui défendent aussi ces idées anti-occidentales et sont, à mes yeux, des sortes de chevaux de Troie idéologiques qui viennent dénoncer nos valeurs, alors qu'encore une fois, c'est celles qui protègent. Et pour terminer, si vous voulez, au lieu de... Évidemment, il ne s'agit pas d'imposer nos valeurs, il ne s'agit pas de dire nous sommes, nous, occidentaux, européens, nous avons vu juste et on va vous imposer nos valeurs. Et donc, pour éviter ce risque, ce piège, sur tous ces sujets, chaque fois qu'il faut répondre, je réponds avec les dissidents hongkongais, chinois, les dissidents russes, les représentants, les journalistes, les intellectuels vénézuéliens qui ont fui. Je rappelle qu'il y a 8 millions de Vénézuéliens qui ont fui le Venezuela. Et c'est au nom de tous ces dissidents, au sens large du terme, que je réponds à ceux qui pensent à l'international, mais aussi à domicile quelquefois, que nous ne défendons pas des idées universelles. Je crois que tous les peuples veulent la liberté, espèrent la démocratie, et tout le reste en découle. La liberté de la presse, la liberté d'expression, la liberté de conscience, la liberté de religion ou de ne pas croire, hein, donc le sécularisme, etc., etc.
1: Les concepts intellectuels guident le monde, c'est aussi la thèse de votre livre. Votre enquête distingue deux adversaires, ceux qui veulent détruire l'Occident et sous-entendu la démocratie, et puis ceux qui la défendent mal, c'est ça?
0: Oui, plus précisément, je dirais que pour les uns, c'est-à-dire donc au fond nos ennemis traditionnels, l'URSS et la Russie de Poutine, la Chine de Mao jusqu'à Xi Jinping, les islamistes, qu'ils soient en Iran, au Hezbollah, au Hamas, au djihad islamique, mais aussi les chavistes, les castristes, tous ceux qui, disons, de gauche radicale, communistes, considèrent qu'il y a trop d'Occident et qu'il faut donc détruire l'Occident ou en tout cas le remettre à sa place. Et puis les

0: Les autres, ils considèrent qu'il n'y a pas assez d'Occident. Mais au fond, ces deux critiques, elles se rejoignent dans leur détestation de la modernité et de la liberté. Elles sont les deux faces d'une même pièce. Si vous voulez, c'est un peu la jonction des idées de l'extrême gauche anti-occidentale et de l'extrême droite hyper-occidentale. Et c'est ça, au fond, la grande nouveauté de notre époque. Et c'est aussi cela ma thèse.
1: Votre thèse, elle s'inscrit dans l'histoire des idées, et on avait tous en tête, en tout cas tous ceux qui se sont intéressés à la démocratie, la thèse de Francis Fukuyama, dont on disait que c'était le livre le plus important du XXe siècle, et puis le livre de Samuel Huntington. Comment se place ce livre, l'Occident, dans ce contexte?
0: Si vous voulez, moi je suis, pour le dire un peu, peut-être, j'essaye, hein, c'est pas quelque chose que j'ai dit beaucoup, donc je teste devant vous une formule. Je dirais que je pense que je suis plutôt du côté de Samuel Huntington parce qu'il y a effectivement un clash des civilisations, mais que ma pensée et ma conclusion sont plutôt du côté de Fukuyama. Je m'explique. Je pense qu'on ne peut pas nier le fait qu'il y a aujourd'hui des intellectuels, des propagandistes, des régimes qui défendent de la thèse du clash des civilisations et qui veulent s'opposer à l'Occident parce qu'ils pensent que nous sommes de civilisations contraires et ennemies. Et ça, c'est une réalité, d'où mon livre. En même temps, là où je ne suis pas d'accord avec Huntington, je pense que Huntington se trompe. D'abord, le clivage n'est pas entre les civilisations, mais très souvent au sein même des civilisations. Regardez d'un côté la Chine, de l'autre Taïwan. Regardez aussi l'Ukraine versus la Russie. Et on pourrait prendre de nombreux autres exemples. Et souvent même, c'est au sein du même pays. En Hongrie, par exemple, où vous aviez une pente plutôt pro-russe, pour le dire un peu de manière courte, et une pente plutôt pro-européenne. Donc, cette thèse était, à mon avis, c'est un grand livre, le clash des civilisations, et il se trouve que j'ai beaucoup, je l'ai beaucoup lu. J'ai aussi fréquenté Huntington lui-même à Harvard, où il était très âgé. Il déjeunait souvent seul le midi au Faculty Club, et ça m'arrivait de déjeuner avec lui. Donc on avait une espèce de complicité, c'est exagéré, mais disons que il était heureux de parler avec un Français. À l'époque, j'avais 30 ans, donc voilà. Mais en même temps, Fukuyama, qui a tort sur son analyse et sur sa prévision, puisque le monde ne va pas devenir libéral et c'est pas la fin de l'histoire, au contraire, c'est à nouveau le début. Il a raison, je dirais, moralement, dans le sens que notre objectif, même si c'est vraiment pas ce qui se passe dans le monde, notre objectif doit continuer à être la démocratie, le libéralisme au sens de défense des libertés. Et donc voilà, je pense qu'Huntington avait raison sur ce qui allait se passer, mais que Fukuyama a raison sur le fond. Donc voilà, mon livre, encore une fois, je teste ça pour la première fois, j'ai pas l'habitude de dire ça, mais je dirais que c'est un peu une synthèse des deux, voilà.
2: Nous sommes comme vous, nous sommes Européens ensemble, gloire à l'Ukraine.
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1: Alors on se retrouve pour la deuxième et dernière partie de Conscience civique avec Frédéric Martel. L'Occident avec un S, à vous lire, c'est peut-être 80 ans d'aveuglement. Et le mirage n'a-t-il pas commencé à Bandung en 1955, dont vous expliquez la genèse?
0: Oui, moi je suis un grand défenseur de Bandung. Bandung, c'est capital. C'est le moment où les pays coloniaux sortent du colonialisme et c'est... La décolonisation, elle a eu lieu auparavant en Ghana, évidemment en Indonésie, en Inde, en Chine. Donc d'une certaine manière, c'est pas là où tout se fait, mais c'est là où tout va s'accélérer. Et la plupart des décolonisations vont avoir lieu à la fin des années 50, début des années 60. Et ça, c'est fondamentalement positif. Donc je n'ai aucun désaccord critique avec, évidemment, ne me faites pas dire des choses que je ne pense pas, que la décolonisation aurait été une mauvaise chose. Ce que je dis, c'est que nous sommes aujourd'hui plus de 60 ans, 70 ans après, et qu'on ne peut pas aujourd'hui ne pas considérer qu'il y a eu des échecs de ces décolonisations, et qu'elles sont notamment liées au fait que les valeurs qui ont été défendues alors, les valeurs qui ont mené au parti unique, qui ont mené à l'absence de démocratie, de liberté, qui sur le plan économique se sont calquées sur l'URSS, ont échoué. Et donc je crois qu'il y a un bilan, je dirais à la fois des positifs et négatifs de ces décolonisations à faire. Aujourd'hui, le colonialisme, ce n'est pas la France. Le colonialisme, ce n'est pas l'Europe. Le colonialisme, c'est la Russie de Poutine qui a envahi l'Ukraine et d'autres pays de l'URSS. C'est la Chine qui impose ses dictats à Hong Kong et qui veut les imposer à Taïwan. C'est l'Algérie qui est une puissance néocoloniale vis-à-vis des Kabyles, vis-à-vis du Sahara occidental, mais aussi tout simplement vis-à-vis de sa population et de sa jeunesse. Donc je crois qu'il ne faut pas oublier ces éléments pour définir ce qui se passe.
1: Alors vous faites la distinction entre les leaders et les peuples. Ceci dit, quand on fait le tour du globe, comme vous le faites dans votre livre, est-ce que le splendide isolement de l'Europe, des valeurs démocratiques, n'effraie pas ?
0: D'abord, c'est un isolement relatif. Je pense que nous sommes un peu seuls vis-à-vis de l'Amérique de Trump, ce qui veut dire que nous ne le sommes pas de l'Amérique. L'Amérique reste l'Amérique, les États-Unis restent une grande démocratie, et je pense qu'on le découvrira assez vite. Mais il est clair qu'aujourd'hui, on ne peut pas considérer que les idées de Donald Trump sont universalisables. Mais on n'est pas seuls. Déjà, on a l'Europe, c'est déjà bien. On est nombreux, on est forts. L'Angleterre, on a des pays comme le Canada, la Suisse. On peut y ajouter pour une part le Japon, l'Australie. On pourra rajouter aussi une partie des peuples du sud global. Je pense au Brésil, à l'Indonésie, même l'Inde, beaucoup d'autres, la Corée du Sud. Donc en réalité, ces idées que nous portons, elles sont défendues par tous ces peuples. Et donc l'objectif, c'est pas tant de sortir de notre isolement, puisque nous ne sommes pas isolés, mais c'est plutôt de refuser, c'est ça ce livre. Il vient dire, je ne tolère pas, je ne juge pas, les Chinois peuvent défendre leurs idées, mais je ne tolère pas leur discours qui explique que ce serait eux qui porteraient l'universalisme aujourd'hui, qu'on irait vers un nouveau pacte de Beijing après avoir eu le pacte de Washington. Et de la même manière, je ne suis pas d'accord avec les islamistes qui vont défendre des valeurs anti-occidentales et nous reprocher de ne pas représenter les peuples, et etc., etc.
1: Alors, vous dénoncez aussi l'hypocrisie et le machiavélisme de beaucoup, la liste est si longue, mais de Fidel Castro à Cuba, à Xi Jinping, de Maduro à Poutine, de Orban à Trump, des parcours divers, mais une constante, une similitude, l'appât du gain. On a du mal à s'imaginer qu'ils vivent dans le luxe le plus indécent, plus les uns que les autres.
0: Pourtant, c'est ça la réalité. Pourquoi est-ce que vous n'aimez pas la démocratie ? Franchement, pourquoi on n'aime pas la démocratie ? Il n'y a aucune raison. Pourquoi vous n'aimez pas la liberté ? La raison pour laquelle ces dictatures imposent leurs oukases, c'est parce que c'est le seul moyen qu'ils ont pour éviter qu'on dénonce leur corruption, pour qu'on dénonce les mafias qu'ils sont, la nomenclature qui profite du système, la kleptocratie que sont la Russie de Poutine, la Chine de Xi Jinping, le Venezuela de Chavez, Maduro et aujourd'hui Delcy Rodriguez, et c'est vrai aussi pour l'Iran, les Mollahs, les gardiens de la révolution, c'est vrai pour le Hezbollah, c'est vrai pour le Hamas, etc. Donc, je crois que c'est faux de dire que ces régimes ont d'autres valeurs. En réalité, ils nient les nôtres pour s'assurer du silence des médias et des partis d'opposition, puisqu'il n'y a ni médias libres ni opposition. Et effectivement, vous l'avez dit, c'est quand même une longue histoire d'aveuglement sur le RSS, sur Mao, sur Trotsky, sur Che Guevara, sur Fidel Castro, sur Chavez. Et où c'est, voilà, moi, mon livre vient dire à la gauche, surtout à l'extrême gauche, vous vous êtes trompé, ce n'est pas ça être de gauche que de défendre Maduro ou de défendre Fidel Castro. Et je dis la même chose à la droite, ce n'est pas être de droite que de défendre Orban ou Trump, c'est être d'extrême droite. Donc voilà, après vous faites ce que vous voulez, on est en démocratie, on est libre en France, en Belgique, en Suisse, de défendre les idées qu'on veut, mais je n'accepte pas l'idée que, par exemple, nous ne serions pas de gauche, ou certains ne seraient pas de droite, sous prétexte qu'ils ne suivent pas Trump, Orban, Maduro ou Xi Jinping.
1: Alors, ils sont contre nous, et d'une certaine manière, ils sont alliés contre nous, ils s'entraident et s'organisent, eux, et pendant ce temps-là, on pense que les démocrates semblent impassibles ou s'organisent moins.
0: Ce qui est exact, c'est que, c'est ça mon livre, c'est que vous avez des idéologies contradictoires, qui sont d'ailleurs toutes basées sur le mensonge et l'absence de réalité des faits, qui vont s'agréger et s'associer, alors même qu'elles sont elles-mêmes en contradiction et souvent en opposition, contre nous, à partir du mensonge. Donc, je crois qu'il était important de pointer ça, et on se trouve que ces gens-là se parlent, s'unissent dans les BRICS, dans le Sud Global, dans l'ensemble d'organisations, et surtout, ils vont se lire, ils vont avoir les mêmes références, les mêmes livres, les mêmes idées, alors même qu'à nouveau, ils sont totalement en opposition. Enfin, voilà pourquoi un certain nombre de dictatures comme l'Iran des Mollahs peut parler avec la Chine de Xi Jinping. Les uns sont très très religieux, les autres pas du tout. Ça ne peut pas marcher. La Russie et la Chine, ça ne peut pas marcher. l'Inde qui parfois s'allie à la Chine, elle sait très bien qu'elle a plus de liens avec les États-Unis, etc., etc.
1: Alors, dans cette bataille des idées, cette bataille mondiale, il y a quelque chose d'assez stupéfiant, c'est les moyens engagés, les moyens de communication, les moyens médiatiques.
0: Bah évidemment, et c'est, moi je suis un spécialiste des médias, c'est mes sujets, le soft power, l'influence par les médias, par le numérique. Tous ces discours, ils n'existent pas s'ils ne sont pas relayés, s'ils ne sont pas médiatisés. Et le problème, c'est qu'à l'heure d'Internet, un blog en Russie, elle peut être lu au Brésil. Vous avez ces courts-circuits, Olavo de Carvalho, cet intellectuel fou de rage, j'oserais dire, brésilien, qui parle avec Alexandre Dugin, qui lui est la rage même. Donc comment se fait-il que des auteurs aussi fous, Olavo de Carvalho, que personne ne connaît ici, mais en gros, c'est un ultra-chrétien, ultra-occidental, qui va se convertir à l'islam, déjà on ne comprend pas trop, qui va dénoncer les mesures contre le Covid et mourir du Covid, qui vient du Parti communiste et qui va finir comme le grand intellectuel de Bolsonaro. On a du mal à comprendre, vous voyez, la bêtise, enfin, j'exagère peut-être en disant la bêtise, mais en tout cas la folie de ces gens. Et bien voilà, ils se relient, ils s'unissent, ils font livre commun, pétition commune. Je pense qu'il était important de pointer tout ça.
1: Dans cette bataille, ou en tout cas cette bataille des idées, il y avait un allié, soi-disant un allié, c'était les Américains. Ils ont quitté le Conseil des droits de l'homme, ils ont quitté le traité sur le changement climatique, ils ont quitté l'UNESCO, ils quitteront peut-être un jour l'OTAN. Mais le plus sidérant à vos yeux, n'est-ce pas cette idée du Conseil de la paix ?
0: Bah écoutez, la nouveauté de notre époque, c'est que nous sommes encerclés. Nous avions nos ennemis traditionnels, ces anti-occidentaux dont j'ai parlé. Maintenant aussi, on a comme ennemis les hyper-occidentaux, de ceux qui sont super-occidentaux et veulent, au fond, retourner, renouer avec un Occident mythifié, idéalisé et qui aurait disparu parce que nous ne serions pas assez religieux, nous serions trop woke, nous défendrions trop les droits des femmes. Et au fond, nous aurions perdu le sens de nos propres valeurs. Je pense que ces deux ennemis, de ces deux inimitiés, ont tort. Et le problème, c'est que l'un de ces nouveaux ennemis, c'est l'Amérique de Trump, qui, en s'associant avec des politiques comme Orban, en faisant le jeu de Poutine, en négociant avec un certain nombre de forces paradoxales, est un ennemi très, très ennuyeux pour les relations internationales et pour les grandes organisations onusiennes. Voilà. Encore une fois, je pense que Trump est un autoritaire, une figure autoritaire, dont les actions sont néo-fascistes, pour le dire simplement, et un peu durement, mais que l'Amérique reste une démocratie, que le fédéralisme est fort, les cours de justice, y compris les cours suprêmes des États, dominent, qu'elle reste puissante, que les congrès locaux, la liberté de la presse, les libertés universitaires, je crois que le fédéralisme, etc., tout ça rend l'Amérique puissante et je pense que nos valeurs restent protégées aux États-Unis, les valeurs occidentales, contre l'Amérique de Trump. Et donc la question, c'est de ce bras de fer, qui est-ce qui gagnera ? Mon hypothèse, c'est que la démocratie américaine va gagner. Vous voyez qu'en dépit de tous ces ennemis, je suis optimiste.
1: Vous êtes optimiste. L'université des valeurs démocratiques, est-ce que selon vous, c'est le débat le plus difficile qui nous attend tout au long de ce 21e siècle ? Et en quelque sorte, est-ce que ce n'est pas la reproduction du débat qui a démarré entre Athènes et Sparte, ce qui ne nous rajeunit pas ?
0: Écoutez, oui, enfin, Sparte, c'est aussi la guerre éternelle. Donc, mon livre, c'est d'abord un livre sur les idées, c'est la bataille mondiale des idées. C'est donc ce que je fais à mon petit niveau, c'est-à-dire celui du chercheur, du journaliste qui va enquêter. On est évidemment loin des rapports de force politique et militaire qui ne sont pas mes sujets premiers. Mais je crois qu'en effet, il était important, c'est pour ça qu'on ne consacre pas 8 années de sa vie en faisant 2000 interviews dans 52 pays, et c'est en fait plus de 120 voyages, juste pour se faire plaisir. C'est qu'on estime que c'est une époque dangereuse, qu'il faut prendre la plume, se mouiller la chemise pour raconter les risques de notre époque. Voilà, et c'est un peu, je dirais, journaliste, un chercheur, c'est forcément modeste son travail. On fait notre job. Après, reste à ce que ces idées, ces analyses, mais aussi tout simplement ce reportage, ce travail journalistique puisse nourrir les responsables politiques et puis renforcer aussi notre... Il faut commencer par connaître notre ennemi avant de vouloir lutter contre lui. C'est ce travail que j'ai fait.
1: Frédéric Martel, merci beaucoup. Je rappelle le titre de votre livre, Occident au pluriel. C'est, je crois, le livre le plus important à lire de l'année. Merci beaucoup, Frédéric.
0: Bon courage à vous.
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parce que je me suis rendu compte que beaucoup de joueurs formés par Dean Smith étaient ensuite sélectionnés en équipe de la NBA. 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

récit de la faille spatio-temporelle, dans le turquoise rebelle qui resplendit, le turquoise aigu de nos vies. Vous êtes ici où se reposent les loups masqués, les panthères soirs, où les horizons poudrés d'or respirent encore. 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

0: Vous êtes ici? Oui. Vous êtes ici. C'est votre appli qui le dit. Au point précis de la fin spatio-temporelle, là où le temps qui passe embrase l'espace avec elle, là où le rêve demeure ici, où bat ce cœur et ce rêve galopant de se fondre vivant dans l'instant, de se fondre vivant. Pourtant, vous êtes ici, localisé, à San Diego ou à Delhi, sur Mars ou en Pennsylvanie. Est-ce moi? Est-ce toi qui rêve? Est-ce ta personne vivante qui rêve que je suis ici, là-bas d'entre les mondes, où glisser, basculer, mais au moment de tomber?
1: Vous êtes
0: avec moi.

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3: Les Inuits chantent et dansent dans le cadre de rituels pour invoquer les esprits, pour que la chasse soit fructueuse, mais leurs chants et danses peuvent aussi intervenir dans des contextes festifs pour le divertissement. Des explorateurs ont fait des transcriptions de leurs chants dès le XVIIIe siècle, mais la description musicale d'un chant inuit ne peut être précise que si elle arrive à quelques précisions aussi sur le contexte. Une pratique peut renvoyer à une manière de chanter qui peut elle-même recouvrir des pratiques différentes, à moins que le chant ne vienne pour les Inuits même faire une liaison entre des temps pourtant distincts, entre rituels et jeux, entre incantations et occupations. Bref, on ne peut pas faire de l'ethnomusicologie sans faire de l'ethnologie tout court, quand bien même ce n'est rien que pour continuer à faire de la musicologie que certains viennent à s'intéresser aux musiques de tradition orale. Tel est le cas de Jean-Jacques Nattier, auteur de la Somme, la musique qui vient du froid, aux presses de l'Université de Montréal. C'est bien en spécialiste de Wagner autant que de Boulez, et pour avoir appliqué les méthodes de la sémiologie à la musique qu'il en est arrivé il y a une cinquantaine d'années à s'intéresser à la musique des Inuits du point de vue de ses formes et de ses structures, en passant par ses contextes de production et pour ce faire par l'histoire des enquêtes dont ses chants ont pu être l'objet. C'était Wilhelm Kutz qui imitait Tuzona, un chaman du début du 20e siècle, qui lui-même ventriloque un esprit. On va en parler dans un instant avec Jean-Jacques Nattier. Bonjour.
4: Bonjour, David.
3: On va évoquer tout le travail que vous avez pu mener depuis 1976 sur la musique des Inuits. Votre porte d'entrée dans cette histoire est d'abord celle d'un musicologue qui avait travaillé sur la musique écrite occidentale et s'est mis à travailler sur la musique orale.
4: Voilà, ce qui s'est passé, c'est que quand je suis entré professeur et chercheur à la faculté de musique de l'Université de Montréal, mon objectif était, aussi bien dans mon centre d'enseignement que dans mes publications, d'appliquer les théories analytiques et les théories musicologiques que j'avais en tête et que je voulais proposer, aussi bien aux musiques occidentales que nous connaissons qu'aux musiques de tradition orale. Parce que j'ai toujours considéré que le travail du musicologue devait porter aussi bien sur les musiques qui nous sont familières que sur celles que l'on rencontre dans des contrées parfois lointaines.
3: Mais quand on est habitué à analyser des partitions de Boulez, on a quand même quelques plis analytiques. Qu'est-ce qu'ils viennent faire sur une danse de tambour telle que celle qu'on vient d'entendre?
4: Alors, ce qui s'est passé, c'est que dès que je suis arrivé à Montréal et que j'avais en tête de me mettre à faire de l'ethnomusicologie, ce que je n'avais jamais fait de ma vie, j'ai fait un peu le tour des collègues, et en particulier des anthropologues, pour essayer de voir s'il y avait un corpus musical qui mérite qu'on s'y attarde. Parce que quand on se lance dans des opérations comme ça, on est mieux d'aimer et de s'intéresser à un corpus que de travailler sur n'importe quoi. Et il se fait qu'il y avait, il est décédé maintenant, il y avait un très grand connaisseur de la culture inuite, le Hassan Baleksi, qui avait auquel j'ai rendu visite chez lui à Montréal, et il m'a fait entendre des enregistrements qu'il avait fait des chants de gorge, enfin ce qu'on appelle aujourd'hui des chants de gorge dans la langue des Inuits, dans l'Inuktitut, on appelle ça un katadzark.
3: Oui.
4: Katadzark. Et il m'a fait entendre ça, et j'ai trouvé ça absolument extraordinaire.
3: Alors, je vous propose de garder les chants de gorge pour la deuxième partie de l'émission, parce qu'il y a déjà beaucoup de choses à dire sur les danses rituelles, telles que celles que l'on vient d'entendre. On chante dans quel contexte quand on est Inuit ? D'abord pour des incantations climatiques, ou aussi pour attirer la protection des esprits pour que la chasse soit fructueuse, comme je le disais au début de l'émission ?
4: C'est un petit peu tout ça. Ce sont des chants qui sont exécutés lors de cérémonies ou de fêtes, peut-être de façon essentielle dans un contexte d'une sorte de match entre des chanteurs de danse à tambour. Lorsqu'on organise une fête dans laquelle ces chants de danse à tambour vont être exécutés, il y a un chanteur-danseur qui se présente avec son tambour au centre de l'igloo, et il se met à battre sur son tambour, et ça n'est pas lui qui chante, c'est lui qui a composé ses chants, il les a appris à sa femme, et sa femme les a appris à toutes les autres femmes de la communauté. Ce qui fait que lorsque les femmes voient tel danseur, compositeur se présenter au milieu de l'igloo, elles se mettent à chanter un de ses chants. Alors, il l'exécute. La donnée importante de cette compétition, car c'est une compétition avec ses autres copains, il faut qu'il danse, le plus longtemps possible. Et lorsqu'il a terminé, il est remplacé au centre de l'igloo par un autre Inuk qui a appris lui aussi ses chants à son épouse, qui les a appris aux autres femmes de la communauté, et là les femmes se mettent à chanter en même temps que lui bat le tambour. Donc il y a une espèce de division du travail entre lui qui est compositeur, lui qui bat le tambour, sa femme qui a appris, qui est en quelque sorte la mémoire des chants de son mari, et les femmes qui les ont appris de sa femme et qui les chantent à leur tour.
3: Mais vous dites que certaines femmes sont compositrices aussi.
4: Ah oui, mais elles sont nettement minoritaires. Disons que c'est signalé dans le bouquin qu'il y a des femmes qui ont qui ont la compétence, mais c'est surtout des chants d'hommes, parce qu'il les compose en général pendant qu'il est parti à la chasse.
3: Il faut qu'on fasse un petit point de vocabulaire. Vous avez dit Inuk, moi j'ai dit Inuit. Est-ce qu'on parle bien de la même chose ?
4: Absolument.
3: Oui.
4: Le mot au singulier c'est Inuk,
3: oui.
4: Et au pluriel c'est Inuit. Voilà.
3: D'accord, Inuit étant le pluriel. On ne dit pas Esquimau, on ne dit plus Esquimau.
4: On ne dit plus Esquimau parce qu'il y a eu une certaine période dans les années 70 où les Inuits se sont un petit peu rebellés contre ce mot Esquimau qui, selon certains, était un mot péjoratif inventé par les Indiens pour les désigner comme des mangeurs de viande crue.
3: Ah oui, donc ils le ressentaient comme un stigmate.
4: Voilà, exactement. Donc ils ont. Et le mot Inuit est celui qui existait pour les désigner comme ethnie à l'intérieur de leur langage, à l'intérieur de l'Inuktitut, qui est leur langage. Et c'est vraiment quelque chose qui s'est implanté. Il n'y a absolument plus personne au Canada qui parle d'Esquimaux. Ça fait très longtemps qu'on ne voit plus le mot ni à la télé, ni à la radio, ni dans les journaux.
3: Vous avez été à Igloolik, ça se trouve à 69 degrés nord. Il se trouve que c'est plus proche de Paris que Montréal. J'ai regardé, c'est à 4800 kilomètres de là où nous enregistrons, alors que Montréal est à 5500. Il se trouve que donc c'est le nord-est du Canada, c'est le Canada.
4: Oui.
3: Et là, c'est un village de 2000 habitants.
4: À peu près, oui.
3: Et quand vous assistez à des rituels, c'est en fait à des reconstitutions.
4: C'est-à-dire, oui, les rituels comme tels, les compétitions comme telles n'existent plus, mais les chants sont restés dans les mémoires et des compositeurs,
3: oui,
4: et des femmes auxquelles les chants ont été appris.
3: Oui. Donc, il y a un empilement des voix, parce que là, ce qu'on a entendu en ouvrant l'émission, c'était Wilhelm Kutz qui imitait Tuzoma, qui lui-même est un chaman ventriloquant un esprit.
4: Ah oui, absolument. Oui, oui.
3: Donc on a trois voix en même temps.
4: C'est ça.
3: En quelque sorte. Vous ouvrez l'ouvrage par une phrase de Bernard Saladin d'Anglure qui porte la conscience du caractère exceptionnellement nodal du chamanisme dans ces sociétés-là.
4: Oui, c'est ça. C'est qu'il y a eu des discussions, disons, entre les spécialistes, entre les ethnomusicologues, pour savoir s'il y avait un lien entre les danses à tambour et un genre dont on parlera tout à l'heure, c'est-à-dire les chants de gorge, pour savoir s'il y avait un lien entre ces chants, ces pièces musicales, au fond, et le chamanisme. Et j'ai utilisé cette formule de Saladin d'Anglure parce que, d'abord, il est une notoriété remarquable dans le domaine du chamanisme inuit. Il a écrit un livre que, d'ailleurs, Lévi-Strauss a préfacé, qui était publié chez Gallimard. Et je la trouvais très pertinente parce qu'il insistait, il disait, oui, la musique a un lien avec le chamanisme. Et par chamanisme, ici, il faut entendre, comme vous le disiez en début d'émission, il faut entendre le fait qu'on va chanter ces chants pour séduire les esprits et les convaincre d'être du côté des chasseurs, c'est-à-dire de favoriser la chasse.
3: Alors, on n'a pas d'enregistrement de chamans, alors que ce sont les chamans qui chantent, donc on a des chanteurs qui reprennent des chants hérités de chamans, non ?
4: Non, dans la collection, puisque le livre qui sert de point de départ à notre entretien est en même temps une anthologie, on peut dire, des chants inuits, puisqu'on peut aller
3: sur
4: les écouter sur le site de l'Université de Montréal ouais. Et écouter, il y a des renvois aux chants qui ont été sélectionnés, et disons qu'au moment où j'ai fait mes recherches dans les années 70, il n'y avait plus vraiment de pratique du chamanisme, puisque les religions autochtones avaient été éradiquées par, d'un côté, les catholiques, d'autre part, les protestants, etc. Mais les chants étaient quand même restés dans la mémoire de ceux qui les avaient appris ou même qui les avaient composés. Et il y a, par exemple, un des chanteurs les plus éloquents, on peut dire, dans ces collections de disques, qui s'appelle Kumangapik, qui a été chaman. Donc, comme il n'y avait plus de cérémonie de pratique rituelle chamanique, les enregistrements, par définition, je les ai faits avec lui, dans une maison, en fait, etc. Mais c'était quand même un des chants qui était d'origine chamanique, simplement qui était resté dans la mémoire de celui qui voulait bien me les chanter.
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0: L'un des deux de vos collègues, ethnomusicologue également, Jean-Jacques Nattier, s'appelle Frédéric Laugrand. Il dit que l'ambiguïté entre le chamanisme et la danse à tambour ne peut pas être résolue avec les données actuelles de l'ethnographie. Ça veut un peu dire qu'elle ne pourra jamais être trop résolue, cette question. C'est-à-dire que, comme il y a eu christianisation notamment de l'Alaska, les explorateurs sont venus avec des médicaments, les chamans n'étaient plus les seuls à guérir, ont perdu un petit peu de leur pouvoir.
1: Oui, c'est-à-dire qu'à l'époque du chamanisme, ce sont les chamans qui intervenaient comme des sortes de guérisseurs, en quelque sorte, qui, de par leurs incantations auprès des esprits, étaient censés pouvoir guérir les gens qui étaient malades. Et avec si j'ose dire, un des points positifs de la colonisation, c'est qu'avec les Blancs sont arrivés des médecins, des infirmières, etc., des gens qui ont pris en charge les problèmes de santé avec les techniques de la médecine moderne.
0: Et donc dès la fin du 19e siècle, on faisait déjà ce constat de sortie de l'ère des chamans, en quelque sorte, qui avait été une sorte de constante de tout ce qu'avaient pu relever les missionnaires dès le 18e siècle qui venaient écouter ce qui se passait là.
1: Oui.
0: Alors, quand on a essayé de, puisque vous n'êtes pas le premier de mettre des catégories musicales sur ce qui se passe dans ces musiques, même si le mot musique n'existe pas...
1: Dans énormément de langues, c'est le grand ethnomusicologue français Gilbert Rouget qui observait dans son grand article sur l'ethnomusicologie de la Pléiade que le mot musique n'existe pratiquement pas, pas dans les langues exo-européennes.
0: Ouais, ouais.
1: N'est-ce pas ? Ce qui ne veut pas dire, et ça c'est un des points de vue épistémologiques que je défends dans mon livre, ce qui ne veut pas dire que nous, en tant que chercheurs blancs ou occidentaux, on n'ait pas le droit d'employer le mot musique pour désigner, de la même façon que le mot religion n'existe pas dans beaucoup de religions, nous savons tous que les religions, ça existe.
0: Oui, alors vous êtes très précis là-dessus, c'est-à-dire à chaque fois que vous faites une projection de musicologue occidental, vous dites qu'elle est à votre initiative et que c'est une catégorie que vous apportez.
1: Oui.
0: Et le fait est que les gestes de collecte sont de fait catégorisants, vont de toute façon trancher. On a l'exemple de Ramon Pelinski qui, à la fin des années 70, fait un disque avec des chants d'animaux. Et donc va, ces chants d'animaux, en quelque sorte, les séparer du reste des chants avec lesquels ils cohabitent dans la vraie vie des Inuits.
1: Oui, c'est ça.
0: Il pensait, Ramon Pelinski, la musique des Inuits comme une succession combinatoire, récurrente, d'unités musicales qui sont caractérisées par deux types de comportements musicaux, le mélodique et le récitatif.
1: Oui. Oui, c'est-à-dire, là encore, ce sont des catégories qui lui sont propres,
0: oui.
1: Mais le mélodique, c'est-à-dire on va être capable, avec les bonnes techniques de la transcription pratiquée par les ethnomusicologues, de noter quelles sont les hauteurs de notes que l'on entend, et puis il y a des moments où bien les productions sonores sont effectivement de l'ordre du récitatif, c'est-à-dire qu'elles ne sont plus, on ne peut plus déceler de hauteur précise en passant d'un son à un autre.
0: Oui. Alors, on sait à quel point un Cimra à Rome a pu galérer à noter la rythmique des polyrythmies centrafricaines. Quels ont été vos objets de galère de transcription, Jean-Jacques Nattier ?
1: Disons que il faudrait ici introduire le fait que dans ce livre, il est question de deux grands genres musicaux. Alors, jusqu'à présent, on a parlé des chants de danse à tambour,
0: oui,
1: qui sont assez proches d'une certaine façon de ce que nous appelons chants, qu'il s'agisse d'Au clair de la lune ou de mélodies.
0: Vous voulez dire que c'est de la musique tonale ?
1: Non. Je dis que ce sont des chants avec des hauteurs précises qu'on peut noter et transcrire.
0: Mais qui sont tempérés comme de la musique occidentale ?
1: Tempérés ou quelquefois avec des sons un petit peu plus haut, un petit peu plus bas, ouais, d'un quart de ton ou choses comme ça.
0: Quand même.
1: Mais quand même, c'est ça, par rapport à nos consignes à nous, il peut y avoir des variations, mais quand même on peut les transcrire, on peut les noter. Et s'il y a des différences trop grandes du genre, comme je dis à l'instant, de quart de ton, etc., on va inventer une notation particulière pour rendre compte de cette différence.
0: Ah oui, comme déjà Fétis faisait avec la musique arabe au 19e siècle.
1: Exactement. Ouais. Alors, il y a d'une part les chants de danse à tambour qui est un genre qui est répandu sur tout tout l'Arctique, de la Russie jusqu'au Groenland, donc ça fait, ouais. Vous voyez, ça fait
0: d'ouest en est.
1: D'ouest en est, c'est très grand, avec bien entendu des variations dans la manière de les interpréter et dans le style propre à ces chants, et ça va changer d'une ethnie inuite à une autre. Et par ailleurs, il y a un genre qui est peut-être celui qui a le plus frappé les oreilles occidentales par leur originalité, et qui sont ce qu'on appelle aujourd'hui les chants de gorge.
0: Et là, c'est vous qui avez travaillé à la typologisation, on va dire, des types de vocalités que ça induit.
1: Alors, c'est ça. Au début des années 70, c'est en entendant les chants de gorge des Inuits chez Hassan Baleksi, ce musicologue bulgare qui me les avait fait entendre, qu'avec des étudiants de ma classe de musicologie à Montréal, je leur ai fait entendre. J'ai dit, écoutez, voilà, je trouve ces chants tellement extraordinaires, ces chants de gorge tellement extraordinaires, que je voudrais constituer une équipe de recherche pour envoyer un certain nombre d'entre nous faire des enregistrements. Donc ça, ça a été, et ça a été à l'origine du disque qui est paru dans les années 70, du disque de l'UNESCO, et qui a vraiment fait connaître le genre au niveau international. Il y a même eu une édition, donc une édition japonaise, il y a eu des différentes éditions qui font que, puis comme le disque a obtenu à l'époque le Grand Prix international du disque, c'est vraiment par l'intermédiaire de notre travail au début des années 70 que ce genre s'est popularisé auprès des mélomanes et des musicologues.
0: En voici un extrait.
2: Mm-hmm.

0: Là, c'est un enregistrement que vous faites dans votre bureau à la Faculté de musique à Montréal ou bien sur place
1: Ah non, tous les enregistrements, il y a deux types d'enregistrements dans notre livre, accessibles en ligne. Il y a des enregistrements que je suis allé rechercher dans des disques, et puis il y a des enregistrements qui sont ceux que mon équipe de recherche était allée faire sur le terrain, fondamentalement les champs de gorge. Et par la suite, quand moi-même je suis allé dans le nord, et je cherchais quelle était la limite nord de l'existence du jeu de gorge. Là, on est en train de faire un peu de géographie.
0: Oui, parce que c'est des phénomènes qui sont locaux, de fait, qui ne couvrent pas l'intégralité.
1: Les champs de gorge ont été essentiellement chanté dans le nord du Québec, dans ce que l'on appelle le Nunavik aujourd'hui. Et j'ai voulu voir quelle était en quelque sorte la limite nord de l'expansion de ce genre. Mm-hmm. Et c'est comme ça que je suis allé à Igloolik, dont on parlait tout à l'heure, et à Pond Inlet. Et puis là, je demande à voir à entendre des chants de gorge. Je n'en trouve pas. Par contre, je trouve le chant de danse à tambour. Et c'est comme ça que moi-même, je me suis mis à étudier les danses à tambour, alors que primitivement, dans mon programme de recherche, ce que je voulais faire, c'était essentiellement travailler sur les chants de gorge.
0: C'est-à-dire que plus on monte vers le nord, moins il y a de chants de gorge.
1: Oui, plus on monte, mais aussi si on va vers l'est ou vers l'ouest, par exemple, il n'y en a pas au Groenland.
0: Oui.
1: Il n'y en a pas au centre du Canada, il n'y en a pas en Alaska, avec des petites nuances qu'on pourrait préciser, mais c'est pas la peine de rentrer là-dedans. Et alors, donc, moi, j'ai été hébergé et aidé par un père missionnaire qui s'appelait le père Rousselière.
0: Qui était français.
1: Qui était un français.
0: Qui est parti évangéliser, en fait, les Inuits.
1: Qui est allé. Mais alors, il avait cette particularité remarquable pour un homme d'église, c'est que, comme il avait en même temps une formation d'anthropologue, il a écrit un livre remarquable sur les jeux de ficelle pratiqués par les Inuits. Il s'intéressait à des choses qui éventuellement allait contre la religion catholique. Mmh. Et il m'avait très gentiment hébergé dans la sacristie qui avait été construite à Pond Inlet, et il me dit il était là depuis 20 ou 30 ans. Il dit des chants de gorge, j'en ai jamais entendu. Mais il était catégorique. Alors j'étais assez, et surtout que lui habitant sur place à longueur d'année, me dit il y en a pas. Alors je fais mes investigations, je rencontre beaucoup d'Inuits. Je fais les enregistrements des danses à tambour, puisque c'est ça que j'avais trouvé. Et puis, crac, patatras, je tombe sur des femmes capables de faire des chants de gorge.
0: Et donc, là, à 72 degrés nord. Là, voilà, on est encore voilà. Plus au nord.
1: Alors, disons qu'elles avaient appris certaines formes de chants de gorge. Je ne rentre pas dans les détails parce que les catégorisations de chants de gorge sont assez complexes. Mais ce dont je m'étais aperçu, c'est que les femmes qui, à Pond Inlet, étaient capables de me chanter des chants de gorge, elles étaient d'origine géographique du centre du Canada. Donc, c'était des femmes qui... Vous savez, les chants dans les traditions orales se déplacent à le voyage.
0: Et en particulier les Inuits, qui sont assez nomades.
1: Oui, mais je veux dire, c'est les genres qui se déplacent.
0: Oui,
1: ce que je veux dire, qu'à la faveur des déplacements, des autochtones qui vont d'une région à une autre, à la faveur de leur déplacement, eh bien les gens, ils se déplacent avec les gens. Mmh. Et ces femmes-là à Pond Inlet l'avaient appris à leurs filles, à des proches parents, et elles étaient parfaitement capables de les exécuter.
0: Mais alors, ce que vous dites là, c'est que ça déplace les frontières de ce qu'on appelle les aires culturelles. D'ailleurs, vous préférez parler d'aires de circulation, justement, ou de distribution, comme Paul Collaert.
1: Exactement.
0: Mais comment est-ce que vous répartissez les choses? Parce qu'à un moment donné, vous expliquez bien que dans la pratique ethnomusicologique, j'ai l'impression que chacun des chercheurs, chercheuses, enfin, se sont répartis finalement tout le Grand Nord. Nicole Baudry a été voir les Inuits de l'Alaska. Hélène Roberts, c'est Diamant
1: aussi,
0: de Jeunesse.
1: Nicole Baudry est allée d'abord au Nouveau-Québec, dans le Nunavik, et ensuite, beaucoup plus tardivement, en Alaska. Elle voulait compléter ses recherches.
0: D'accord.
1: Ramon Pelinski s'était rendu dans l'aire du caribou. Beverly Cava.
0: C'est l'aire du caribou, ce qu'on appelle l'aire du caribou, c'est...
1: C'est au centre du...
0: D'accord.
1: Au centre. Et il y a également Beverly Cavanaugh, qui a été une très importante ethnologue. Elle a été, dans la pratique, la première à se pencher sur une étude systématique du répertoire musical des Inuits. Jésuites, au point d'avoir publié la première bibliographie de ce qui s'était écrit sur le genre, soit des textes spécifiques ou surtout des mentions qui étaient faites de la musique inuit dans les travaux en particulier des anthropologues.
0: Et puis on peut aussi citer Michael Hauser pour les Inuits du Groenland.
1: Alors Michael Hauser, c'est le spécialiste de... Et c'est compliqué parce qu'au Groenland, il y a trois grandes régions.
0: Oui.
1: On nous dit beaucoup en ce moment qu'il y a 65 000 Inuits, quand on emploie le terme d'ailleurs, dans la foulée des préoccupations actuelles politiques sur le Groenland. Ils sont 60 ou 65 000, mais même ces 65 000, au point de vue ethnique et ethnographique, sont divisés entre trois régions.
0: Ça veut dire que quoi ? Ça relativise l'intérêt de répartir comme ça les relevés des pratiques vocales par région ?
1: Ben non, ça ne le relativise pas, c'est simplement qu'on n'est pas au même niveau hiérarchique. Si par exemple on observe qu'il y a une musique spécifiquement bretonne,
0: ouais.
1: On peut dire ensuite que cette musique bretonne, elle appartient à un corpus plus vaste qui est celui de la musique folklorique française, qui à son tour est une musique européenne.
0: Ouais.
1: Je veux dire, on peut très très bien avoir une hiérarchie des genres, il faut simplement à chaque fois préciser de quoi on parle.
2: Naya pigauna. 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

0: Il y a au moins deux manières de commenter ce qu'on vient d'entendre, du point de vue de la fonction, du point de vue de la performance vocale. Du point de vue de la fonction, c'est un chant de guérison. Du point de vue de l'exécution vocale, il y a un tremblement.
1: Oui, mais les deux sont en relation.
0: D'accord.
1: C'est-à-dire que le tremblement qu'on entend, c'est une manière de figurer la présence de l'esprit chez le chanteur.
0: D'accord.
1: Donc c'est un chant de guérison, mais qui invoque en quelque sorte un esprit pour guérir le patient ou les gens qui sont malades, d'où la présence de cette vibration.
0: Et il y a de ça 100 ans, il y a un anthropologue qui s'appelait Knut Rasmussen,
1: oui.
0: Qui est venu aussi dans la région d'Iqaluqit, qui voulait enregistrer, puis il avait un phonographe qui n'a pas fonctionné.
1: C'est ça, exactement. Alors c'est quelqu'un qui a fait, il y a eu plusieurs expéditions danoises qui ont parcouru tout l'Arctique d'est en ouest, et ce qui est très remarquable de notre point de vue à nous, c'est que Rasmussen a été capable, s'est intéressé au chant, à la musique. Il n'avait pas les moyens de l'enregistrer parce que son magnétophone a été cassé, mais il a noté les textes. Et ensuite, vous savez, l'œuvre de Rasmussen, c'est une dizaine de volumes extrêmement gros. Et ensuite, comme il avait noté les textes des chants de façon très précise, pour le coup, les ethnomusicologues qui sont venus après lui ont été capables de retrouver, dans certains cas, la musique qui correspondait aux textes que Rasmussen avait notés.
0: Ah oui, grâce au texte.
1: Grâce au texte, ce qui fait qu'on a des corpus de répertoire musical étonnamment vastes.
0: Donc on a compris que Rasmussen donc relève des textes là où vous relevez des phénomènes musicaux et donc vocaux. Pour ce qui est des jeux de gorge, vous avez créé un vocabulaire de description en faisant l'opposition entre ce qui est voisé, ce qui est pavoisé, entre ce qui est inspiré, ce qui est expiré.
1: C'est ça. Alors il y a des sons expirés ou inspirés ou bien avec la bouche fermée. En expirant, mais avec la bouche fermée, ou inspiré avec la bouche fermée, ce qui fait qu'on a quatre types de sons. Donc, c'était les quatre traits musicaux ou sonores qui nous avaient le plus frappé dans nos investigations, dans nos recherches. Et j'ai fait faire un certain nombre de transcriptions en utilisant ces quatre. D'abord, les membres de mon équipe de recherche ont fini par élaborer, si vous voulez, cette distinction et des modes de représentation. On a inventé un système de transcription. Et à partir de ces transcriptions, eh bien, on a pu en faire l'analyse. Et ce sont certaines de ces analyses que vous trouvez en ligne dans le bouquin dont nous parlons.
0: Et on retrouve le lien sur le site de metaclassique.com pour pouvoir s'y rendre facilement. Ce qui veut bien dire qu'être ethnomusicologue, c'est aussi produire des ressources, produire des représentations. Vous avez été jusqu'à commander à un sculpteur une représentation d'un rituel de danse de tambour.
1: L'ethnomusicologue intervient sur le terrain pour essayer d'obtenir des informations ou des documents de la part des autochtones. Alors, je me suis toujours beaucoup intéressé, et ceci est très présent dans le livre dont nous parlons, je me suis beaucoup intéressé à la représentation des actions musicales dans l'art plastique inuit, c'est-à-dire dans les sculptures et dans les estampes. Donc j'en avais fait une collection personnelle pour agrémenter mon bureau à l'université. Et sur le terrain, à un moment donné, je m'étais fait raconter, comme je l'ai fait tout à l'heure avec vous, comment se déroulait une compétition de danse, de chant et de danse à tambour, avec l'enseignement aux femmes et les femmes qui chantent en même temps que le danseur. Et j'ai demandé à un sculpteur d'Iqaluqit s'il pouvait m'en faire une représentation, et il m'a fabriqué une sorte de maquette dans laquelle on voit les contours d'un igloo et les femmes qui sont assises contre les parois de l'igloo, et puis le danseur au centre de l'igloo. Donc j'ai provoqué en quelque sorte la représentation dans l'art inuit d'un phénomène musical. Et ça, j'en suis très fier, parce que c'était la première fois que la danse à tambour comme telle était représentée par un sculpteur. Enfin, on a énormément de sculptures de danseurs à tambour. Mais là, ce dont on avait la représentation, c'était le contexte avec les femmes autour de l'igloo qui chantaient les musiques du danseur qui était là. Alors, j'en suis très fier parce que j'ai depuis, vu l'âge qui est le mien maintenant, j'ai donné ma collection d'art inuit qu'il y avait chez moi, je les ai donnés au musée de Montréal. Ce qui fait qu'un jour, je voulais étendre l'audience de l'art inuit et en particulier de la représentation de la musique chez les Inuits, les mettre dans un lieu où il y a énormément de gens qui vont dans l'avenir pouvoir les voir. Et j'ajouterai une chose, c'est que j'ai commencé ce processus de faire connaître la représentation plastique de la musique inuit. J'ai commencé par une exposition qui m'a été commandée par le Musée des Beaux-Arts, où ma collection de représentations musicales dans l'art inuit a fait l'objet d'une exposition. Et ça a été vu par énormément de gens. C'est une expo qui a duré un an et demi. Et il y a eu 47 000 visiteurs quand même.
0: Et dans cette collection, il y a aussi des masques.
1: Ah, oui, disons que j'avais eu la chance auprès de Kuman Gapik, ce chanteur qui avait été chaman et dont on a parlé tout à l'heure, qu'on a entendu tout à l'heure. Et il m'avait décrit une sorte de jeu un peu coquin, disons, entre un homme et une femme qui portait des masques dans l'exécution de ce jeu. Donc les masques ne sont pas quelque chose de très très répandu dans l'Arctique, alors qu'ils le sont beaucoup chez les Indiens, mais j'avais eu la chance, il m'en a parlé, et je lui ai fait faire ces masques. Là encore, je suis intervenu pour lui faire faire, et je les ai rapportés, et ils sont inclus maintenant dans la collection que j'ai donnée au Musée des Beaux-Arts de Montréal.
0: Alors, est-ce que ces masques sont portés dans un cadre plutôt rituel ou plutôt festif ?
1: Eh bien, c'était dans le cadre d'un jeu.
0: D'un jeu d'échange.
1: Oui, ce qu'on appelle le jeu d'échange des femmes, le Tivayork.
0: Le Tivayork, ça c'est...
1: Et alors, par-dessus le marché, j'ai eu non seulement les masques en question, mais Kuman Gapik m'a chanté le chant qui accompagne le Tivayork. Tivayork, Tivayong, Tilalin, Tintam, celui-là, je m'en souviens. Il était très simple.
0: Mais pourquoi on s'échange les conjoints ? C'est pour les mêmes raisons qu'en Occident ? c'est pas de l'échangisme quand même. Un peu quand même.
1: Là, il faudrait très. Il y a toute une ethnographie dans la littérature spécialisée
0: que vous n'avez pas faite pour distinguer les chants de séduction masquée.
1: Disons que je cite les Hassan Baleksi que j'ai cité tout à l'heure, et quelqu'un qui a écrit dans son livre sur les Inuits Netsilik, qui a écrit la façon dont les jeux d'échange de femmes se produisent. Alors là, c'est très très compliqué au point de vue ethnographique.
0: Oui,
1: parce qu'il va y avoir des différences selon les liens de parenté entre les gens, en fait, etc.
0: Mais ça pose, au-delà de l'anecdote, quand même un problème de délicatesse épistémologique, on peut dire, à savoir qu'un chant ne correspond pas tant que ça à un jeu.
1: Pas seulement.
0: On ne peut pas reconnaître le jeu qui est pratiqué à l'oreille.
1: Tivayork, on sait que c'est le jeu qui accompagnait le jeu d'échange des femmes, oui.
0: Oui, mais par exemple, les jeux de cache-cache.
1: Ben c'est relié à l'exécution d'un jeu de cache-cache.
0: Ah oui, alors on va écouter un extrait d'un chant qui sert au cache-cache.

0: C'est vous, Jean-Jacques Natier, qui en 1977 avait fait cet enregistrement à Igloolik de ce chant qui sert à un jeu de cache-cache, alors qu'à l'oreille, on pourrait avoir l'impression d'une incantation. Si bien que la frontière entre rituel et jeu n'est pas si nette du point de vue de son expression musicale.
1: Elle est. C'est-à-dire, ce qui se passe, c'est qu'il y a des traits musicaux communs, aussi bien à un chant d'incantation qu'à un chant qui s'adresse aux esprits, qu'à un chant qui est joué dans un contexte ludique. Et c'est effectivement, en faisant l'investigation sur le terrain, de savoir dans quel contexte tel chant était joué, qu'on peut faire ces différences entre le chant de cache-cache et les chants rituels ou les chants pour essayer d'attirer les esprits pour nous aider. Oui.
0: Pour nous aider notamment à la chasse, 70% des chants sont consacrés effectivement à ce que la chasse puisse bien se passer.
1: Oui, ce qui se prouve que le lien entre les chants de danse à tambour et le chamanisme est très très étroit et très répandu.
0: Ce qui prouve aussi que la préoccupation de trouver à manger est très...
1: C'est fondamental.
0: Elle est au cœur de la
1: vie des Inuits, c'est-à-dire dans un environnement hostile comme ça, ce qu'il faut, c'est être capable de...

0: Même très, très, très important.
1: Ouais, mais c'est ça qui est toujours très mêlé, c'est-à-dire que on chante aussi bien pour le rituel que pour le jeu, si bien que à l'intérieur du jeu, il n'y a pas que du jeu.
0: Oui, mais par exemple, dans le cas des chants de gorge, dont on n'a pas beaucoup parlé encore jusqu'à présent, mais les chants de gorge, d'ailleurs, au début, nous les appelions. Il y a un problème de vocabulaire là, je vais l'expliquer maintenant. On a dit qu'il y avait deux grands genres musicaux chez les Inuits, il y a la danse à tambour et les chants de gorge. Je devrais préciser que dans le début de nos recherches, dans les années 70, ces chants de gorge, nous les appelions jeux de gorge, parce qu'ils nous apparaissaient essentiellement comme, dans un contexte ludique, de compétition entre deux femmes. Une femme commence avec une syllabe, avec les caractéristiques sonores dont on a parlé tout à l'heure, le voisé, non voisé, l'expiration, l'inspiration. Et puis la deuxième femme se branche sur ce que vient de faire sa copine, mais avec un décalage, un petit peu comme dans un canon de ce que nous connaissons, dans Frère Jacques, par exemple, mm-hmm. où la deuxième phrase, elle est greffée sur la première, mais avec un décalage. Et la première des femmes qui n'est plus en phase avec sa copine, au point de vue rythmique, qui dérape, elle a perdu le jeu. Alors, ce qui se passait, c'est que la femme qui avait dérapé était exclue du jeu, et dans certaines régions, on faisait ces compétitions sous forme de match, en quelque sorte, entre des équipes. D'une côté, les femmes qui viennent de telle région particulière, et les femmes d'une autre région. Et alors, avec cette alternance entre à chaque fois, les femmes qui s'affrontaient venaient donc de deux régions différentes, et au fur et à mesure, les femmes étaient exclues, en quelque sorte, lorsque l'une d'elles avait perdu. Donc, il y a effectivement une dimension ludique, mais l'interrogation que nous avions à l'instant, c'est de savoir si cette dimension ludique, elle était nettement tranchée par rapport au côté rituel. Or, elle ne l'est pas, c'est-à-dire qu'on a su, à force d'investigation, et en particulier de témoignages qui venaient d'explorateurs au XIXe siècle, on a mis en évidence que les chants de gorge étaient utilisés pour influencer les esprits à distance, c'est-à-dire c'était un jeu, mais en même temps, il fallait que les sons utilisés dans les jeux de gorge aient une influence sur les esprits pour que... et donc, si vous voulez, les femmes participaient à une bonne chasse en influençant sur les esprits tout en s'amusant. Donc les choses n'étaient pas antinomiques,
1: mais séparées, au contraire,
0: n'étaient pas séparées.
1: Alors, vous faites quand même une distinction entre les jeux narratifs et les jeux par juxtaposition.
0: Ah, ça, c'est une des...
1: Parce que, évidemment, ça, c'est une distinction formelle.
0: C'est-à-dire, ouais. Voilà, comme il y a... tout ceci constitue des corpus extrêmement complexes et riches, et là, vous faites allusion à un passage du bouquin dans lequel je rentre dans le détail des types de chants de gorge, des types de jeux de gorge qui sont faits. Alors, effectivement, c'est très intéressant que vous parliez lié de distinction ou d'aspect formel, parce que, comme je vous disais, nous, dans les années 70, on parlait de jeux de gorge, pour les raisons que j'ai expliquées, mais il faut voir que les jeux de gorge en question, quand ils ont été en quelque sorte réappropriés par les nouvelles générations de jeunes femmes inuites, et ils sont exécutés, par exemple, dans des concerts, dans des soirées où on fait de la musique inuite, et à ce moment-là, ça beaucoup moins dans le contexte de jeux de gorge que de chants de gorge. Et c'est le terme qui est utilisé aujourd'hui, et là je parle vraiment d'aujourd'hui, par les chanteuses ou les femmes inuites, c'est le terme de chant de gorge. Et il y a évidemment une influence de la musique occidentale qui fait qu'on parle de chant et qu'on ne parle plus de jeu. Voilà.

0: Il y a une notion de virtuosité dans ce qu'on entend là, et cette virtuosité elle-même a une espèce de fonction, c'est-à-dire plus on est virtuose, plus on attend de l'efficacité de ce chant.
1: L'efficacité, je ne dirais pas, je dirais qu'il faut gagner, puisque c'est une compétition entre femmes, il faut gagner mais avec du mérite. Et si on gagne avec des syllabes qui sont très très faciles à exécuter, à prononcer, on gagne mais sans mérite. Ah oui. Donc c'est ce qui explique que dans le déroulement d'un jeu, il va y avoir des moments où une des femmes va décider de changer de motif, de façon abrupte, et il faut que l'autre suive tout de suite. Et si elle enchaîne avec un motif qui est difficile à exécuter, eh bien à ce moment-là, sa partenaire risque de se casser la figure et le jeu va se terminer à ce moment-là.
0: On a dit donc que la séparation entre danse de tambour et chant de gorge, du point de vue de la fonction sociale, est pas si importante que ça. Sauf que c'est les hommes qui font.
1: Non, mais dans les deux cas, c'est ça. Dans les deux cas, il y a compétition entre les danseurs des chants de danse à tambour et compétition entre les femmes. De ce point de vue-là, oui, il y a une dichotomie entre. Enfin, disons que les danses à tambour sont davantage un genre masculin et les chants, les jeux et les chants de gorge sont davantage un genre féminin. Et on a eu quelques rares enregistrements de petits garçons qui sont capables de faire du chant de gorge, qui l'ont appris avec leur mère. Mais ce qui se passe, on a pu observer qu'ils cessaient de faire du chant de gorge lorsque ils accompagnaient leur père à la chasse. Et à ce moment-là, ils ne faisaient plus ils cessaient de faire le chant de gorge. C'est pour ça que le chant de gorge reste essentiellement un genre féminin.
0: Mais parce que les enfants sont toujours dans une position ambiguë, au sens où soit ils imitent les adultes quasi pour s'en moquer, soit ils les imitent en fait aussi pour apprendre. Oui. Si bien que moquerie et apprentissage sembleraient un peu les deux faces de la même pièce. Quoi.
1: Tout à fait, oui.
0: Et parce que la moquerie est très importante. On a des chants de moquerie, il y a même une histoire de bâton. De bâtons qu'on se redonne, c'est à toi de te moquer de l'autre. Ah, c'est au Groenland.
1: Je crois que c'est dans une région particulière. Là, je ne saurais plus m'en souvenir.
0: Parce que, évidemment, enfin, c'est toujours le soupçon qui pèse sur l'ethnomusicologue occidental, c'est de se demander à chaque fois si les rituels ne sont pas plus esthétiques pour vous que pour eux. C'est-à-dire que pour vous, ça prend une valeur musicale, d'ailleurs on parle de virtuosité, alors que pour eux, c'est peut-être d'abord du rituel avant que d'être de la musique.
1: C'est du rituel, mais il y a dans les, comme dans toutes les musiques de tradition orale d'ailleurs, il y a l'appréciation que nous appellerions esthétique, ou une appréciation qu'on ferait sur la base de la virtuosité des interprètes, c'est quelque chose qui existe pour les Inuits. Je disais tout à l'heure, après à propos des chants de gorge, qu'il fallait gagner dans les jeux de gorge, mais avec du mérite. Lorsqu'il y a les compétitions au niveau des chants de danse à, des chants de danse à tambour, il faut que ces chants soient, il faut que là aussi que ces chants aient une qualité. Alors il y a des critères. Un des éléments du succès, par exemple, de l'importance d'un chant de danse à tambour, c'est qu'il faut qu'il dure longtemps. Et c'est marrant, on a des critères qui sont les mêmes pour la danse à tambour et pour le chant de gorge. C'est-à-dire, il faut être capable de faire les performances de chacun de ces genres aussi longtemps que possible. Dans le cas des femmes qui font le jeu de gorge, elles s'essoufflent et puis elles sont obligées de s'arrêter. Mais si elles sont très bonnes l'une et l'autre, ça peut durer très très très longtemps. Et à ce moment-là, celle qui se casse la figure, elle a perdu, et sa copine, elle a gagné, mais avec du mérite. Même chose dans les danses à tambour. Et c'est pour ça qu'il faut que les textes. Là, il y a un élément important. Lorsque j'ai enregistré les chants de danse à tambour, un jour, il y a mon informateur qui me demande d'arrêter. Et alors, je demande pourquoi est-ce qu'il veut s'arrêter. Il me dit, il faut que j'aille chercher mon carnet. Alors, de quoi s'agissait-il ? Il voulait aller chercher son carnet pour pouvoir être capable de me chanter le texte complet d'un chant de danse. Et là, il pensait qu'il avait l'impression qu'il n'allait plus se souvenir du texte. Et c'est comme ça que, en discutant après avec lui, j'ai compris que composer un chant qui dure le plus longtemps possible était un élément essentiel du point de vue de l'évaluation de ce danseur lorsqu'il va faire dans le contexte des compétitions, lorsqu'il va faire l'exécution des chants. Donc il faut l'avoir composé pour qu'il puisse durer le plus longtemps possible, parce que c'est un des éléments de l'appréciation de la danse à tambour. Pourquoi d'ailleurs? Parce que je vous l'ai dit, les femmes, ce sont les femmes de la communauté qui vont chanter ces chants de danse à tambour, mais l'élément physique important, le danseur à tambour, il fait pivoter son poignet gauche en tenant le tambour qui fait presque un mètre de diamètre, hein, qui est très très lourd, et il le frappe, on entendait les battues du tambour, qui va frapper chacun des côtés du cadre de manière régulière, mais tout ceci est extrêmement fatigant. Donc la force, en quelque sorte, que l'on manifeste en faisant les chants, en faisant les danses à tambour, elle est tout à fait considérable.
0: Très musicologiquement, on a compté que 70% de ces musiques dépassent un nombre de pulsations par minute de 100, ouais. Mais on n'a jamais envisagé apparemment que ça pouvait avoir une fonction de climatisation, parce que ça doit réchauffer.
1: Une fonction de...
0: De climatisation, c'est-à-dire de se réchauffer, quoi, en chantant. Est-ce que c'est aussi pour se réchauffer qu'on chante? Parce qu'il fait froid, donc... Il faut se poser la question.
1: Est-ce que je le dis, ça?
0: Non, justement. Ça m'étonne que vous ne le disiez pas.
1: Non.
0: Que personne ne le dise, parce que sinon vous l'auriez peut-être reporté.
1: Non. Non, c'est vraiment l'endurance qui est le trait important. Est-ce que c'est pour se réchauffer? Il me semble que je l'avais entendu dire à propos des jeux de gorge, mais je ne le... effectivement, je n'en parle pas dans le bouquin.
0: Ouais, vous n'avez pas trouvé
1: certainement que, ou... Oui, certainement que dans les entrevues qu'on a faites, ça n'apparaissait pas comme un critère dominant. Je ne sais pas, ça je ne sais plus.
0: Dans les années 1880, il y a Franz Boas qui fait le déplacement. Alors lui, il est physicien d'origine, il devient anthropologue, et avant de devenir linguiste, il fait ce détour par les Inuits. Alors lui, il parle encore des Esquimaux à l'époque.
1: Ah oui,
0: et il dit, la poésie et la musique sont de loin les formes d'art les plus importantes. Donc il voit ces pratiques comme tout à fait centrales dans leur vie.
1: Il a été le premier des anthropologues, il a écrit ce livre qui s'appelle The Central Eskimo.
0: 1888.
1: C'est ça. Qui est l'ouvrage fondateur, en quelque sorte, de l'eskimologie, on pourrait dire. Et entre autres mérites, il a celui d'avoir dans son livre, Central Eskimo, où on trouve des transcriptions musicales qu'il a faites, et d'avoir donné, conscient, comme vous venez de le dire, conscient de l'importance que représentaient les danses et les chants dans la culture inuite, il y a accordé une place vraiment très très considérable dans son récit ethnographique de ce que sont les Esquimaux du centre, de ce qu'on appelait à l'époque les Esquimaux du centre.
0: À la parution de votre livre en 2022, on fêtait les 45 ans de la création du cercle circumpolaire inuit. Ça veut dire qu'au moment même, 77, où vous avez vous-même commencé à faire ces travaux, c'est le moment aussi où les Inuits ont demandé la parole tout simplement sur ce qui les concerne. Comment ça se passe, ça, quand on fait de l'ethnomusicologie sur les Inuits à la fin du XXe siècle? Le livre est préfacé par Lisa Kiloupi-Koperkwalouk.
1: Oui.
0: Comment on donne la parole aux Inuits sur, en fait, ce qui leur appartient?
1: C'est-à-dire que dans le bouquin, je crois que je suis tout à fait scrupuleux, d'une part, de donner la liste de tous les informateurs, aussi bien les miens que ceux des membres de mon équipe de recherche, que ceux des autres ethnomusicologues ou des autres anthropologues qui ont parlé de musique. Il y a 2 ou 3 pages, si je me souviens bien, de noms des gens qui nous ont donné les informations. Et vous venez de citer le nom de la préfacière du bouquin. Cette femme a une importance très grande dans la culture inuite, puisqu'elle était, jusqu'à une date récente, je crois, la présidente d'un cercle culturel de l'Arctique. Et j'ai travaillé, justement, j'ai cité tout à l'heure l'exposition que j'ai préparée pour le Musée des Beaux-Arts de Montréal sur l'illustration, la présentation de la musique des Inuits dans les estampes et dans les sculptures. Elle faisait partie du comité qui a géré, en quelque sorte, mon travail de commissaire de cette exposition. Et on a vraiment sympathisé très fortement, parce qu'on se voyait presque presque une fois par semaine, pour préparer pendant plusieurs mois cette exposition. Disons que j'ai écrit ce livre parallèlement à la préparation de cette exposition. Ça, c'est assez important. Et elle a vu, je lui dis, est-ce que vous accepteriez ? Elle est trilingue, français, anglais et inuktitut. Elle a dit, est-ce que vous accepteriez de lire, de relire mon livre ? Donc ça, c'était... Et comme c'est quelqu'un qui a une connaissance de sa culture très, très, très vaste, elle était à même de couvrir l'ensemble des points que j'abordais, aussi bien géopolitique que le chamanisme, que les structures musicales. Tout ça, elle a eu une connaissance. Et elle a vraiment... Donc comment est-ce que... j'ai en quelque sorte tenu compte du point de vue des Inuits, je dirais par le biais d'une femme qui avait une connaissance de sa propre culture et très, très très grande, et qui a été capable, il y a plusieurs fois elle m'a dit, ici vous vous trompez. Alors qui m'a fait corriger des points, me disant, ah mais oui, ça ne va pas, et puis on discutait ensemble, disant, bon, si je le formule comme ça, seriez-vous d'accord? Donc peut-être que j'aurais eu d'autres réactions si j'avais utilisé une autre interlocutrice, mais elle était vraiment une interlocutrice privilégiée.
0: Quelle musique les Inuits écoutent aujourd'hui ? Alors, c'est pas l'objet de votre livre, hein, c'est pas un objet de votre enquête, mais c'est quand même un point de curiosité. Ils ont la radio.
1: Ils ont la radio depuis assez longtemps. Disons qu'ils sont très, très au courant. Ils entendent et ils pratiquent beaucoup de musique pop, de rap, enfin, les musiques dites de variété qui font partie de la culture musicale contemporaine. Et en particulier, bien sûr, les jeunes générations. Ce qui fait que dans un concert de musique inuite, aujourd'hui, on a les deux. On va avoir des jeunes femmes qui vont faire du chant de gorge, mais qui vont immédiatement après enchaîner avec de la musique rock. Enfin, ils ne vivent plus la chose sous l'angle d'une dichotomie.
0: On a même ce qu'on appelle l'ethnopop.
1: Ah oui, l'ethnopop, c'était effectivement des types de chants traditionnels, mais dans lesquels sont insufflés des traits de ce que du rock, ouais, ou du rap.
0: Je vous propose de nous quitter avec du punk inuit, à savoir Tania Tagap, qui fait...
1: qui est la plus connue, hein, ouais, qui est la chanteuse inuit la plus connue, et qui fait aussi bien du chant traditionnel que du chant que du rock ou du rap, ou un mélange des deux.
0: Oui. Merci beaucoup Jean-Jacques Nattier.
1: Merci à vous de votre invitation.

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